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Eh bien bonjour, pays occitan de la province Limousin, de la Gascogne à l'Auvergne, le langue d'oc, la langue occitane, l'histoire d'hier, la culture vivante d'aujourd'hui. Un magazine en langue nostre et en français, magazine bilingue pour les mondes d'Occitanie et pour les mondes de la langue d'Oïle. Un magazine en langue nôtre et en français, magazine bilingue pour le monde d'Occitanie et pour le monde de la langue d'Oïle. À que ce magazine vous est présenté en langue d'Occitanie et vous parlerez de l'actualité du moment, des contes, de la musique ou de la canzone, des reportages, de la revista et de la nouveauté sur la culture d'oc. Ce magazine vous est présenté en langue d'Occitanie et je vous parlerai de l'actualité du moment, des contes, de la musique, de la chanson, des reportages, des revues et de la nouveauté sur la culture d'oc. Et ça, le moment des feuilles brunes, les clusquettes. Dès que c'est pour par là, c'est seulement de penser à tout à quel monde qui vit de la culture et de montrer que c'est pas la fille d'un monde, mais qu'elle parle là d'un autre monde. Les concerts, les ballets, tout à coup, pour pas s'acabar. À la bête, qu'elle se mestre au travail et nous autres qui faisons passer la création occitane, en aime vous en par là. Ben c'est le moment de réfléchir pour faire travailler les neurones. De quoi peut-on parler en pensant à tous ces gens qui vivent de la culture? C'est aussi de montrer que ce n'est pas la fin du monde, mais il faut plutôt parler d'un autre monde. Les concerts, les balles, tout cela revient. Bon, allez, nous allons nous mettre au travail, nous qui faisons passer la création occitane. Et alors, espérez ici ou paraval que tout à coup se passe, les pays qui vivent, tout ce qui est calça auprès. Sont qui à la croisade des camis, capolestio, et fa des baies pour retrouver son caïman. Les camis traversent la calou, le sommi, enfin, ré. Mais qu'elle pense à tout à quel monde qui ne connaît pas notre culture. À la bête, voulez-vous faire découvrir tout ce qui vit ici, un pays occitan. On est ici à la croisée des chemins vers l'été, et ça fait du bien de retrouver ce que nous aimons. Les chemins de traverse, la chaleur, les siestes, enfin pas grand-chose. Il me faut penser à tout ce monde qui ne connaît pas notre culture. Alors, je vais vous la faire découvrir. Tout ce qui vit ici en pays occitan. Au sommaire de ce magazine, vous allez retrouver un groupe, les Gouillades del Porti, qui viennent d'Argentan, Corrèze, qui vous chanteront un secanto. Ensuite, on vous parlera de ce groupe, les Gouillades del Porti. Mais vous trouverez en premier lieu ce festival d'escambe qui se déroule à Saint-Céré et à Bannes, qui est organisé par l'association Aquiloc de Saint-Céré. On retrouvera une autre chanson de ce groupe, les Gouillades del Porti d'Argenta, avec une chanson des Grivolous, qui a été un feuilleton qu'on a pu retrouver sur nos petits écrans. Par la suite, ce sera l'information concernant les ateliers d'Occitan de la Corrèze, et en particulier celui de Messac. Et puis par la suite, vous retrouverez une chronique des ateliers d'Occitan de Messac en Corrèze, une affaire que Monsieur Ziguet présentée là par Guylaine Pouget. En ce premier, voulez-vous parler de ce que se débat dans l'Olte pour être al fiel de tout ce qui se passe? L'association Aquiloc, l'Institut d'études occitanes de l'Olte, le département de l'Olte, la communauté des communes de Coval d'Or, la région Occitanie et Pyrénées, Méditerranée, l'hostal de la commune de Saint-Céré et Bano, en les places de Bouzembita, à la 11e édition du festival Escambi, le 17 de 12 de mai à Saint-Céré, des 10 heures jusqu'à 5 heures de la Pradinade, place de la République, jouent les platanos, mercat artisanal, avec de nombreux stands et buvettes sur place. Des 10 heures jusqu'à 5 heures de la Pradinade,
din l'ort public, joc en boes de quio e de pichu joc per descubrir la lengua e la cultura occitana pour tutis. 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Et de mi-jour jusqu'à 13h, place de la République, joue les platanos. Restauration rapide, à mes plateaux repaiches sur réservation avant les bintosines d'Abrial. Les tarifs sont de 10 euros. À 13h de la Predinado, cinéma, projection d'un film Astérix, Le Domaine des Dieux, en version occitane sous-titrée en français, suivi d'une discussion en présence d'un comédien d'un doublage, une expertinate vous sera donnée. Les tarifs sont de 4,50 € pour la séance. À 6h et mièges, salle polyvalente, trad apéro et inauguration d'un festival. Et à 7h d'Alcer, à la salle polyvalente, repêche réservation à ban les bintosines d'Abrial, tarif 20 euros et dettes pour les mains de 12 ans. À Nauro, à la salle polyvalente, toujours à la Sainte Serrée, concert bal à Meldio, Meunier, Villeneuve et la Soubirano, les tarifs sont de 10 euros. Et le dimanche 13 mai à Bano, à la salle des festes, à 2h et mièges de la Pradina, une pièce de théâtre bilingue pour le Pichu Théâtre de Sousserac. À 4h un quart de la Pradina, toujours le dimanche à l'Isio, à la création de Lio d'Alolte, à l'occasion de ses 50 ans, et Kant de Claude Marty pour Aquiloc. À 4h et mièges, toujours pareil, danse folklorique comme les Bourrelous de Cajar. Vous pouvez retrouver quel programme sur les sites www.espaceoccitancarcinol.com ou vous pouvez faire par téléphone au 06 73 72 64 73.

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0: Les Goya d'Alporti ne se présentent pas comme une chorale, mais comme un groupe vocal composé exclusivement de voix d'hommes. En vérité, il s'agit d'une bande de copains qui partagent les mêmes valeurs, la convivialité, le respect et le partage. Le mot « amistat » revêt une importance capitale à leurs yeux. Vous ne serez pas surpris de les retrouver au coin d'une rue ou dans un petit estaminet, assis ensemble autour d'une table, dans la main un verre, dans l'autre des produits régionaux. Vous les entendrez rire, chanter, raconter des histoires du temps passé. Et si vous n'êtes pas trop pressé, ils vous inviteront à partager un moment avec eux. Toutes ces choses simples de la vie dont ils ont fait leur ADN. Très attachés à la ruralité, ils puisent leurs racines dans ce monde-là. Leurs parents, leurs grands-parents sont nés dans ce pays occitan. Ils ont travaillé cette terre, la terre de leurs aïeux. C'est en leur mémoire et en ce mémoire à toutes les personnes présentes à leur côté qu'ils interprètent ces chants du passé, des chants anciens et traditionnels. Leur répertoire compte à ce jour plus de 120 chants. Ils ont construit autour de ces textes anciens, voire très anciens, dont près de la moitié en Languedoc, quittant les quais de leur village Archanta en Corrèze. En chanson, ils vous font voyager à travers toute l'Occitanie pour vous déposer au pied des Pyrénées, traversant le Limousin, l'Auvergne, la Gascogne, le Béarn. Toutefois, leur répertoire se cache quelques airs traditionnels du Pays Basque. Pour tout contact, c'est auprès de Pascal Vieille-Maringe, dont le numéro 06 08 06 05 39. C'est un groupe qui est composé de 14 chanteurs et musiciens. Et alors, tout de suite, faisait une place à l'actualité del moment. L'atelier des Languedoc et des cultures occitanes de Meissac en Corrèze renonce à mêler nos cultures qui fêtent notre pays, notre territoire, notre patrimoine, ses variétés dialectales. La lecture, l'écriture et surtout l'oralité sont abordées dans la lettre et en cantant. L'atelier organise des rencontres avec les escribans, des cantaires et des contaires. 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Les premiers dilus des cadémeses à d'autres émièges de la Pradina dans la salle de Saint-Georges à Meissac et un atelier, une rencontre en occitan des dilus 4 de mai à d'autres émièges. L'atelier de langue d'oc de culture occitane de Meissac en Corrèze renoue avec une culture qui a fait notre pays, notre histoire, notre patrimoine, ses variétés dialectales. La lecture, l'écriture et surtout l'oralité sont abordées dans la bonne humeur et en chantant. L'atelier organise des rencontres avec des écrivains, des chanteurs et des conteurs. Par exemple, projection de films de collectage, causerie sur le loup avec Jean Delmeyao, écrivain, chanteur et éditeur de l'œuvre de Marcel Delpastre. Et dans le cadre du festival Baladoc, qui valorise la culture occitane, visite des ateliers de la fabrique d'accordéon Mogin de Tulle, Du bourg d'Espertignac et de son arboretum, El Goyo, médiathèque de Tulle, lecture occitane et exposition, Les Bonnes Fontaines, commentées par les spécialistes. Visite du site du maquis Grandel à travers les bois de l'Anteuil à la mémoire des jeunes résistants de Nazareth et du village d'Orignac. Pays occitan à Messac avec présentation par l'Institut d'études occitanes d'un film en occitan sous-titré sur le fauchage en Auvergne et lecture de contes par Jean-Pierre Lacombe, des contes et des gnorles. Présentation de documents, livres et disques occitans ainsi que des maillots humoristiques par l'association du Lot Aquiloc. Bal traditionnel annuel. Et bien d'autres activités. Vous pouvez savoir tout cela sur le site de l'association www.messac-culture-et-loisirs.org. Les premiers lundis de chaque mois, c'est à 14h30 à la salle Saint-Georges de Messac. La rencontre sera le lundi 4 mai à 14h30. Allez, oh. Et ici, les pays que vous parlez est une chronique des ateliers d'Occitane de la Corrèze en Limousin, une publication à mail les journal de la montagne. C'est là le pays qui vous parle, c'est une chronique des ateliers d'Occitan de la Corrèze en Limousin en publication avec le journal La Montagne. Et une chronique enregistrée par les ateliers d'Occitan de Meissac en Corrèze à la voûte de la Guilaine Pouget.
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0: Une fois que monsieur Mziguet, mon grand-père avait une ânesse, la Boulou, qu'il faisait travailler à passer dans le jardin pour biner les légumes avec son outil, le sarcloir. Mais aussi avec le carretou, elle l'aidait à aller chercher les sacs de son pour les cochons, même la farine pour pétrir le pain ou bien celle de sarrasin pour faire les tourteaux. La farine servait aussi à ma grand-mère qui aimait bien faire les tartes de crème et des beignets. Mais voilà qu'une fois, le cousin Fernand vint emprunter la Boulou, et quand il revint, voilà ce qu'il fit. Il frappa et entra aussitôt avec l'ânesse bien chargée, et la fit tourner plus d'une fois autour de la table où nous mangeions. Nous fûmes tellement surpris que nous avons beaucoup ri, ne sachant quoi dire, mais ça ne plut pas à ma grand-mère qui trouva ce cousin désagréable. Je me demande s'ils prêtèrent à nouveau leur ânesse. C'est une chronique des ateliers d'Occitan de Meissac en Corrèze, avec la voix de Guylaine Pouget.
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0: 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A tous et à chacun, bravo Jean, je vous dis donc au revoir et à la semaine prochaine. 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
0: 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Réalisation André Alarcon.

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2: À nouveau, parlons-en ensemble pour traiter de l'actualité du territoire entre le 4 et le 11 mai. Avec une première information, c'est J-2 semaines avant l'action qui fait écho au défi national, qui s'appelle les 10 jours sans écran. Alors on a reçu l'équipe des organisateurs de cette action pour l'école de Biars-Bretenoux et qui sont au taquet, à fond, qui ont mobilisé tous les parents. On pense à vous les parents, on pense à vous les profs, on pense à vous les ados. C'est dans 2 semaines que vous allez devoir vivre sans écran de loisirs.

0: pendant 10 jours. Alors, à vos marques et bon courage à vous. Bonne préparation mentale. C'est très fort comme défi.
1: Mais c'est génial comme défi. On va pouvoir faire plein de choses.
0: Et ouais.
1: On va pouvoir lire, on va pouvoir sortir, rencontrer des gens, aller au bowling, profiter de toutes ces belles choses.
0: Et ouais. Ensuite, on peut aussi se décider, pourquoi pas, aller visiter les grottes de Presque, puisqu'elles sont ouvertes quasiment toute l'année. Un petit récap en chiffres des grottes de Presque, savoir que là-bas, il fait 12 degrés, que la visite dure 45 minutes, qu'elle est ouverte tous les jours de 9h30 à 12h et de 14h à 18h. Et l'adresse, Hervé ?
1: 215 route de Gramat, à Saint-Médard-de-Presque. Vous avez un téléphone, Florence ?
0: Ouais, 05 65 40 32 01. Au château de Castelnau-Bretenoux, ce 8 mai et jusqu'au 30 novembre, écoutez, on va vous faire partager l'inauguration d'une nouvelle exposition photo, l'exposition de Lily Pinault, qui transforme la rencontre entre patrimoine et création contemporaine en une expérience sensible. Voilà, née à Cannes en 1985, Lily Pinault est une artiste photographe et plasticienne installée à Toulouse et diplômée de l'École nationale supérieure de la photographie d'Arles. Son travail explore la photographie comme un terrain d'expérimentation où elle mixe archives personnelles, familiales et institutionnelles pour dialoguer sur la mémoire intime et les histoires collectives. Donc c'est une exposition qui a lieu au château Castelnau-Bretenoux en partenariat avec la Maison des Arts Georges et Claude Pompidou de Cajarc.
1: Et la cave de Saint-Céré revient, Florence ?
0: Eh ouais, chaque mois, en fait, il y a une grosse fête là-bas. C'est plutôt sympathique. C'est organisé par la fameuse Fanny Aguado.
1: C'est Fanny ? Ah, c'est génial !
0: Eh ouais, et son association Évidence. Faut pas rater ça. La cave est toute petite, donc il n'y a pas forcément beaucoup de personnes qui vont pouvoir venir. Donc, soyez les premiers.
1: C'est de 19h à minuit avec le concert qui va démarrer à 21h.
0: Et oui, Perquet with a K.
1: Perquet with a K. Ça vous dit d'écouter un petit son de Perquet with a K?
0: Ah ouais, un concert où le groove s'installe, les lignes de basse se font charmeuses et les refrains collent à la peau.
1: Eh bien, je vous mets ça tout de suite.

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1: À Rocamadour, ce samedi 9 mai à 9h30, on est dans la découverte de la cité mariale. Alors, c'est dans le site grandiose du canyon de l'Alzou que l'on pourra découvrir la cité mariale et les sanctuaires qui la surplombent. Écoutez l'histoire de ce haut lieu de pèlerinage depuis le XIIe siècle, racontée par une guide conférencière. Ça dure 1h30 dès 6 ans. Et voilà, c'est à Rocamadour et vous pouvez vous renseigner au service patrimoine de Carénac, patrimoine@covaldor.fr avec un numéro 05 65 33 81 36. Martel maintenant. C'est à 16h30 qu'aura lieu une nouvelle animation proposée par le Tout Petit Festival, une visite ludique. La toute petite visite, elle dure 45 minutes pour les 3 à 5 ans. Accompagnée, c'est gratuit sur réservation. Voilà, partez à la découverte de Martel à hauteur d'enfant, des visites pensées pour les tout petits, un parcours au cœur de village qui éveille les sens. Mené par une guide conférencière, les enfants explorent le patrimoine en s'amusant avec jeux et histoires. Pour tout renseignement, appelez les 06 76 36 93 00.
0: Et c'est toujours à Martel, et toujours ce samedi 9 mai, une sortie sur les rails de la Noix.
1: Ah.
0: L'association Culture Loisirs de Gujan-Mestra organise une
1: sortie avec un petit train qui nous balade de point de visite en point de visite.
0: On a mis un départ de Sanguinet.
1: Voilà. Après Gujan-Mestra et Biganos, les heures de départ et les lieux de départ vous seront communiqués ultérieurement. Voilà, c'est ce qui est dit sur la page Facebook. Mais sinon, l'arrivée à Martel est à 11h. Alors, Martel, village classé parmi les plus beaux villages de France. Hein, vous pourrez y découvrir le moulin à huile de noix de la famille Castagnier. Ensuite, à 12h, déjeuner à la table du moulin. 15h, promenade en train sur l'ancienne ligne qui servait jusqu'au début du XXe siècle au transport de truffes, jusqu'au marché de Martel. Pour les inscriptions et les renseignements,
0: J'ai un petit numéro, moi. 06 12 55 24 70.
1: Ou par mail, clgm33470@gmail.com. Alors quand même un petit point qui n'est pas de détail, les tarifs.
0: Oui, c'est pour les adhérents, c'est 95€ et les non-adhérents, c'est 105€.
1: Voilà, donc avec possibilité de payer en plusieurs fois.
0: Voilà, ils prennent pas les tickets resto, je suis pas sûr.
1: Faudra leur demander. À Montfaucon. Foire aux plantes. Voilà, c'est le samedi 9 mai, donc de 9h à 17h, avec une bonne trentaine d'exposants, producteurs de goût, plants de légumes, légumes bio, plants potagers. Bon, vous allez trouver beaucoup, beaucoup de choses, des pépiniéristes, plusieurs associations aussi, et des artisans. Par exemple, la création artisanale en matière naturelle orchestrée par Karine Bartilla pour Arborescence, Pachamama, l'atelier Vannerie, voilà, des peintures. Bon. Beaucoup de choses en vue sur ce marché foire aux plantes. De la restauration aussi avec la ferme d'Espagnol qui proposera des assiettes cochonailles, grillettes de porc à la plancha. La ferme de l'Archer qui propose également des plateaux, salades, pâtés au foie gras. Et aligot saucisse, burger, enfin voilà, tout sera là, présent pour vous sustenter également. Il y a également des animations qui sont proposées. Le petit manège de Michel pour les enfants de moins de 6 ans, la pêche au canard et confiserie, barbe à papa, la peinture au marteau, des animations et créations sur toile, une promenade en calèche, etc., etc. Donc une très belle journée avec une tombola en prime. Ne ratez pas donc cette foire aux plantes à Montfaucon, samedi 9 mai.
0: La peinture au marteau, ça c'est un truc, il faut que j'aille voir ça. Bon, il y a un petit truc à Floirac, Florence ?
1: Eh oui, toujours les super concerts du Cantou. Et ce soir, une soirée roots, rock, reggae avec les Hell of Jack Keys. Mais pas que. Ça commence dès 21h, puis vous pourrez écouter le groupe Big Mountain County du psyché rock sauvage.
0: Quel programme !
1: Et pour un autre, dans une autre ambiance, on va dire, l'association Lotte Harpe organise la troisième édition du festival Lotte Harpe. Donc le week-end du 9 et du 10 mai à Lacabelle Marival, un voyage musical unique. Donc au programme, deux jours de stage aux côtés d'un harpiste italien de renom, Adriano Sanginetto. Un concert exceptionnel donné donc par Adriano Sanginetto le samedi 9 mai à l'église La Capelle Marival à 20h30. Un téléphone, Hervé, vous avez peut-être
0: ça ? Je regarde ça. Oui, j'ai un téléphone, le 06 07 18 04 56.
1: Super. À Carénac également, de la musique classique, organisée par l'ensemble La Clé des Champs, de la musique classique au cloître donc de Carénac.
0: C'était très très beau concert. On les a reçus à Décibel.
1: Ouais.
0: Donc voilà, pour écouter Rossini, Edgar, Debussy, Gabriel Saint-Saëns, quelque chose de formidable. Et alors le concept, c'est les musiciens jouent au milieu du cloître. Et on est tout autour dans la hauteur et on peut profiter de ce beau spectacle musical.
1: De ce beau moment,
0: ouais. Je pense que l'acoustique doit être très agréable.
1: Et oui. Donc ça aussi, en plus, je crois que c'est entrée libre, hein, donc tout le monde peut venir. C'est peut-être une belle occasion d'appréhender ce style de musique-là aussi, de le faire écouter un petit peu aux enfants. Bon. Donc n'hésitez pas à tenter votre chance et essayer d'explorer la musique classique par le concert qui est donc donné à Carénac, au cloître de Carénac.
0: Il y a un horaire ? 20h30 ?
1: Ouais,
0: vaut mieux être à 20h30. Hein.
1: Ça commence à 21h, mais vaut mieux y aller plus tôt, oui, c'est ça.
0: Oui.
1: À Luzèche, l'événement du week-end également, sur 3 jours donc, de festivités conviviales, on sera autour des ânes, de la tradition et du terroir dans un esprit rural et chaleureux. Et par exemple, le samedi, est proposé un marché de producteurs et d'artisans, mais également des balades en calèche, une kermesse âne sousiasmique, un concours de maniabilité, un groupe folklorique également, les grillons carcinois, une balade de roses et de confettis, un vide-grenier, une soirée années 80 avec le groupe Clin d'œil. Bon, bref, allez-y également. L'usage propose énormément de festivités et d'occasions de passer un bon petit moment dans un bon petit week-end bien ensoleillé et bien sympathique. Et également le dimanche de 9h à 14h, place du Canal, il y aura encore un marché de producteurs et la remise des prix avec un apéro dînatoire.
0: Génial, je ne savais pas qu'il existait un pays des ânes ici.
1: Oui. Beaucoup de choses autour des ânes, des promenades par les ânes. Et d'ailleurs, on aura l'occasion de vous faire découvrir ce métier par une prochaine émission sur le sujet. En tout cas, pour continuer sur la partie gastronomique du territoire, puisque...
0: Vous allez me parler, là, Florence.
1: Il y a un événement, mais incontournable, qui aura lieu donc, cette fois-ci en Corrèze, côté Corrèze. C'est la fête de la fraise à Beaulieu, dimanche 10 mai 2026. Une tarte aux fraises géantes, un marché de producteurs, des artisans et de nombreuses animations. Ça aura lieu où exactement à Beaulieu ?
0: Dans tout Beaulieu.
1: Eh oui.
0: Dans tout Beaulieu.
1: C'est vraiment l'événement assez incontournable du territoire. La 34e fête de la fraise, depuis la première édition en 1989, qui célèbre ce fruit délicieux avec un festival de couleurs et de saveurs qui attire des milliers de visiteurs ce week-end-là. Beaulieu est complètement transformé devient, on va dire, le passage incontournable.
0: Toute la région, c'était un vrai pays de fraises. Hein.
1: Et oui.
0: Ça a beaucoup réduit, mais avant, on faisait de la fraise partout. D'où les confitures qui ont été faites.
1: Un grand producteur de confiture du coin.
0: Par exemple. Vous pouvez retrouver cette émission en podcast sur decibelfm.fr dans la rubrique Parlons-en.
1: Voilà, mais c'en est fini pour l'agenda. Merci beaucoup Hervé. Et puis ben, on vous propose toujours hein, de nous envoyer un max d'infos sur redaction@decibelfm.fr. À très bientôt. 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

savoir agencer Bastien, Bach, Vivaldi, Albinoni et peut-être aussi à Wolfgang Amadeus Mozart. Bien qu'en n'étant pas homme à désarmer devant les aléas de la création, là je me sentais comme

audacieuse et légitime surgit du fond de mon inconscience en vain tout naturellement sonner les matines entre mes deux tympans. Alors que je touchais au but, tendu comme une sauterelle en route, un uppercut à la cervelle me décroche à l'occiput. 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
2: Quand la scène de musique actuelle, la GESP, rencontre les jeunes de l'Institut thérapeutique éducatif et pédagogique de Lourdes, ça donne un projet qui s'appelle Passage. Passage. Le jeu de mots est important. À la voix, il va falloir qu'on l'explique. Merci à vous, Pierre Domingès, qui représentait la GESP à Tarbes, qui est une SMAC. Et vous, Ludivine Fernandez, vous êtes éducatrice, donc, à l'Institut thérapeutique éducatif pédagogique de Lourdes. C'est quoi ce projet Passage, la musique et un institut?
3: Ce projet a été lancé grâce aux jeunes, je vais être honnête avec vous, qui nous ont poussé, nous professionnels, à nous questionner sur l'importance que peuvent avoir les jeunes à écouter du rap, à se rapprocher un petit peu des artistes, à émerger un petit peu des choses qui se véhiculent chez eux, de leur passé, leur expérience de vie. Voilà pourquoi j'ai sollicité la GESP. Je me suis mise en relation avec Pierre dans le cadre d'une convention partenariale pour pouvoir proposer et permettre aux jeunes de s'exprimer à travers effectivement leur passage à l'acte de façon positive et pouvoir leur permettre de s'exprimer autour d'un atelier d'écriture avec le groupe Militants, que je remercie aussi énormément pour leur travail fourni. Le but de ce projet, c'est qu'effectivement chaque jeune, donc Kylian, Kyle et Olivier, puissent exprimer leurs émotions à travers la thématique du passé, présent, futur, à travers un texte et une composition de leur plaisir, en fait, de s'exprimer voilà, à travers l'écriture et le rap.
4: Ce qui m'a séduit dans ce projet, c'est le titre « Passage à l'acte ». C'est un projet qui rentre dans les ce qu'on appelle les dispositifs culture santé. Et « Passage à l'acte », c'est-à-dire de faire en sorte que chacun peut être un créateur. On passe à l'acte de création, on retourne un acte qui peut être négatif envers soi-même ou envers les autres, en un acte positif qui est l'acte de création.
2: Ce numéro de 180 secondes a été réalisé par Radio Présence Lourdes-Pyrénées pour l'Assemblée régionale des radios associatives

0: dans le cadre d'un partenariat avec la région Occitanie-Pyrénées-Méditerranée.
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2: N'ayez crainte. Sachez que selon les préceptes...
3: Nous sommes au Festival Maru à Montpellier, en compagnie de Carmen Cicletta, une des 11 compagnies de théâtre, de danse et de cirque de cette deuxième édition. Anaïs Moreau, de la CEME à Montpellier, nous en dit plus sur ce jeune festival où tout est gratuit et solidaire.
4: L'idée est née de la Fédération régionale des arts de rue en Occitanie, sur le modèle d'un festival qui existait déjà du côté de Toulouse, Tout un monde. On s'est dit que ce serait chouette d'avoir un festival analogue du côté de Montpellier avec des compagnies de la région pour promouvoir leur forme et faire venir un public de programmateurs pour qu'ils puissent vendre leur forme à l'issue du festival.
3: Co-organisateur du festival, la CEMEA est une association d'éducation populaire tremplin d'un empowerment culturel comme transformer son parking en lieu de spectacle où artistes et publics se côtoient dans un lieu ouvert et vivant.
4: Alors les CEMEA dans ce festival viennent enrichir finalement la proposition artistique puisqu'ils proposent d'aider à la mobilisation des publics, de monter des ateliers cuisine collective. Ils permettent aussi de mettre en place des ateliers de médiation culturelle autour des spectacles programmés. Donc finalement ils apportent une dimension sociale au festival.
3: Les attentes du public, c'est du spectacle populaire, gratuit et sans réservation. C'est une façon différente d'aborder une œuvre d'art en toute liberté.
4: C'est une forme unique de liaison à l'artiste, puisque chaque représentation est vraiment très différente selon un collectif. Et aussi un miroir sociétal, c'est-à-dire qu'on va zoomer sur des choses qui nous arrivent, qui peuvent être à la fois ubuesques, révoltantes. C'est un miroir de la société, le théâtre.
3: Le festival Maru fédère son public autour de la rencontre et du vivre ensemble.
5: Je ressens qu'en ce moment, on est dans un monde qui est sacrément brassé, sacrément problématique et il y a beaucoup de violence. On essaie d'être ensemble, c'est basique. Moi, ça m'a fait du bien.
3: Les arts de la rue replacent la fête au centre de la cité comme une urgence à vivre, à s'éclater. Comme la compagnie de la soif qui célèbre la fête par la danse et jusqu'à la transe.
6: Volume 54, je voulais parler de la fête et interroger ceux qui choisissent de faire la fête et surtout ceux qui choisissent de faire la fête jusqu'au bout.
3: Ce numéro de 180 secondes a été réalisé par la radio L'Écho pour l'Assemblée régionale des radios associatives et dans le cadre d'un partenariat avec la région Occitanie-Pyrénées-Méditerranée.
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4: À mardi, Dorothée. Dorothée m'a convié à la déchetterie de Gladne. Dorothée, vous voilà. Bonjour, Dorothée.
5: Bonjour, Hervé.
4: Bon, alors nous sommes à la déchetterie de Gladne. Vous pouvez un peu m'expliquer ce qu'on vient faire ici?
5: Oui, tout à fait, Hervé. Ça me paraît important de nous rendre à la déchetterie parce que depuis 2025, la réglementation a changé. Et nous ne pouvons plus porter à la déchetterie nos tontes, donc l'herbe coupée, ni les feuilles mortes ramassées. Voilà, donc ça peut poser un problème pour certaines personnes. Donc ça me paraît important d'évoquer ce changement. Et pour cela, nous avons donné rendez-vous à Monsieur Florian Topper. Florian Topper qui est coordinateur animateur prévention à la CIDED du Lot. Voilà, qui va nous expliquer que faire du coup de ces feuilles mortes et de ces tontes si on ne les apporte plus à la déchetterie. On va commencer par les feuilles mortes qu'on ramasse dans nos jardins. Alors moi, je parle souvent sur les ondes, je dis de les réutiliser dans le jardin, mais est-ce que vous avez le même avis que moi ?
6: Oui, tout à fait. Les feuilles sont finalement un allié du jardin. Elles peuvent être réutilisées sous forme de paillage déjà, surtout dans les époques sèches qu'on connaît. Donc il y a des périodes vraiment très très sèches et ça peut être vraiment très utile au pied des arbustes ou au pied des fleurs pour limiter déjà l'arrosage, garder une humidité du sol et surtout favoriser la biodiversité. Il faut savoir que sous ces feuilles, il y a des petits organismes qui sont là, qui finalement travaillent la terre. Quand on fait un paillage, c'est l'intérêt aussi, c'est que ça travaille la terre directement. On fait une couverture. Et l'intérêt aussi, c'est que ça nourrit le sol. Voilà, donc c'est quelque chose qui peut être considéré comme un terreau gratuit. Hein. Les feuilles se décomposent. C'est pour ça qu'il faut d'ailleurs peut-être en rajouter en mi-saison au pied des arbustes. Tout simplement parce que ça s'assimile à du compost, ça nourrit, on le voit en forêt, hein, de toute façon la forêt absorbe aussi toutes les feuilles qui tombent dans les bois, voilà, donc c'est quand même quelque chose d'intéressant et d'utile, je dirais, au jardin. Voilà.
5: Oui, et moi je parle souvent de l'intérêt de mettre au pied des arbustes pour protéger les racines du froid. Ça, c'est aussi très important. Hein. Tous les arbustes un peu frileux, bien pailler les racines pour les protéger du gel. Alors, on va parler du deuxième sujet, les tontes. Les tontes vont commencer. Et alors là, pour le coup, c'est compliqué. Hein. Qu'est-ce qu'on fait de cette herbe coupée ? Parce que moi, j'ai quand même le souvenir de gros tas qui fermentent, qui sentent mauvais, dont on ne sait pas trop quoi faire. Donc maintenant qu'on est obligé de les garder chez soi, on en fait quoi de ces tontes ?
6: Donc sur votre question sur les tontes, justement, on a abordé les feuilles juste avant. Je vous parlais d'alliés du jardin. Les deux, je dirais, peuvent s'assembler dans le sens où finalement, on parlait du tas qui sent mauvais. L'intérêt, c'est plutôt d'avoir un équilibre quand on veut composter. Hein. Quand on composte à la maison, c'est pareil. On a des déchets qui sont chargés en humidité, des déchets alimentaires. Là, c'est la même chose pour les tontes. Hein. On est à 80% d'eau à peu près. L'intérêt, ça serait plutôt de le stocker en tas au fond du jardin. Ça, c'est toujours valable. Mais de le mélanger justement avec les feuilles qui peuvent faire un apport carboné. et donc limiter déjà ces odeurs et créer un terreau vraiment de qualité par la suite. Voilà, si on arrive à avoir un mélange homogène entre les feuilles et tontes, automatiquement on est sur quelque chose d'intéressant et qui va derrière, on va récupérer une matière qui va quand même enrichir le jardin de manière qualitative, en fait. Voilà. Ce qui peut être intéressant aussi, c'est de partir sur du mulching. Je crois que maintenant, tout le monde le pratique, soit avec des kits mulching, soit tout simplement en laissant la tonte sur place dans les jardins. La plupart le font. Ils ont compris quand même. Enfin, moi, je vois que beaucoup d'usagers ont compris l'intérêt du mulching vis-à-vis déjà le fait de pas amener ces déchets justement en déchetterie, puisqu'il faut penser qu'il y a quand même l'aspect transport, il faut des remorques, tout le monde n'a pas de remorques non plus, certains ont des petits jardins, sur des petits jardins le mulching est vraiment très conseillé, dans le sens où ça nourrit le sol, ça permet aussi d'éviter la sécheresse et d'avoir une pelouse quand même de qualité, puisque le mulching va nourrir aussi la pelouse. Voilà, hein. Enfin, la tonte restante sur place, finalement, c'est comme les feuilles, elle est dégradée et ça enrichit le sol. On peut aussi pailler donc son potager avec de la tonte. On peut faire un mélange même avec une couche de tonte et une couche de feuilles par-dessus pour faire un paillage vraiment qualitatif qui va amener aussi une humidité constante au niveau des arbustes et encore plus limiter l'arrosage, voilà, hein, puisque c'est gorgé d'eau et cette eau va être récupérée au niveau du sol et par les végétaux, donc c'est quand même très intéressant. Il faut penser que c'est des alliés. Après, il y a plusieurs solutions. Quand on a des grands terrains, on n'est peut-être pas obligé non plus de tondre l'ensemble de son terrain ou l'ensemble des parcelles. On peut faire des petits carrés où on laisse finalement la tonte, les végétaux pousser, afin que la biodiversité aussi reste dans le jardin, parce que plus le jardin est coupé, au moins vous aurez de biodiversité. L'intérêt d'une jachère fleurie ou d'une tonte différenciée, c'est quand même de laisser la nature aussi à sa place. Voilà.
5: C'est effectivement ce que je fais chez moi, Florian, et c'est vraiment un bonheur. Dans mon jardin, j'ai 7000 m², je ne tombe pas en fait. Je fais simplement des allées pour aller sur mon potager, à mon poulailler, à mon petit étang. Et le reste, c'est une prairie fleurie et c'est un émerveillement. Et tous les ans, ce sont des fleurs spontanées différentes qui arrivent. Et vraiment, c'est une merveille de voir toutes ces fleurs et tous les insectes qui y trouvent un habitat naturel. C'est une pure merveille. Donc la tonte différenciée, oui, c'est vraiment ce que je vous conseillerais. Le mulch, oui. Alors le mulch, tondre en mulchant, c'est-à-dire tondre sans ramasser. Ça suppose d'avoir une lame spéciale mais sur sa tondeuse, mais il suffit simplement de changer sa lame contre cet équipement, ça se fait très facilement. Le seul inconvénient, c'est qu'il faut du coup tondre régulièrement. Voilà, faut pas une herbe trop haute. Donc si vous tondez régulièrement, vous pouvez effectivement mulcher. Une troisième solution que je verrais, c'est de tondre moins haut. Ou moins bas, enfin bref, laissez l'herbe plus haute. Ça a beaucoup d'intérêt. Le premier, c'est bien sûr la biodiversité. Le deuxième, c'est la température du sol. En fait, le sol va rester plus frais. Et ben, quand on a des périodes de sécheresse, des périodes de grosse chaleur, vous verrez vraiment la différence. Si vous avez tondu très ras votre pelouse, ça va devenir un paillasson. Si vous avez laissé 10 cm, votre herbe, elle va rester verte, la vie restera là, le gazon, il sera plus profondément enraciné. Et sachez que plus vous coupez, plus ça va pousser, en fait. L'herbe sera stimulée et plus vous allez tondre, plus vous aurez besoin de tondre. Donc c'est important de laisser en fait une herbe haute, l'herbe sera mieux enracinée et votre gazon sera plus costaud pour résister aux périodes de sécheresse.
4: Eh bien, c'était très intéressant, Dorothée. Eh bien, Florian, permettez-moi de vous saluer, de vous remercier encore.
6: Merci pareillement et je vous dis à bientôt.
4: Eh bien, à bientôt et sur Décibel FM, bien sûr.
6: Bien sûr.
4: Au revoir, Dorothée.
5: Au revoir, Hervé.
4: C'était les conseils de Dorothée. Retrouvez-nous tous les mardis à 13h Rediffusion le dimanche et le lundi à 16h.
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1: Les chemins de traverse. Il était une fois une fée jaune, l'agent Cyan. Une émission de Pascal Laurière, un programme Maurice Clément Fèvre. Troisième épisode de cette série d'émissions consacrée à l'agent Cyan jaune, aux hommes la travaillant, aux différentes utilisations qui en sont faites, à la gestion de la ressource et à son principal terroir français. Bonjour et bienvenue dans le Massif Central, au pied du Sancy, dans la vallée de Chaudefour.
2: On a une magnifique vallée glaciaire, vallée en U. Et c'est vrai qu'à chaque saison, cette vallée a son charme.
1: Éric Vallée, botaniste et conservateur de la réserve naturelle de la vallée de Chaudefour, nous a présenté les richesses de la vallée et qui maintenant nous parle de l'agent Cyan jaune. À ce propos, il n'y a pas que l'agent Cyan jaune en vallée de Chaudefour.
2: Il y a différentes gentianes. Hein. Celle dont on parle, qui est...
3: C'est la jaune.
2: C'est la jaune, c'est donc la grande gentiane. Mais il y a deux autres gentianes qu'on peut trouver sur Chaudefour, à fleurs bleues. La gentiane printanière, qui pousse sur les parties les plus hautes, au-dessus de 1600 mètres, d'un bleu très pétant, hein, qui est magnifique, très joli, avec une courte tige, hein, mais qui n'a aucune propriété. Hein. Mmh. Et après, on en a une autre qui s'appelle la gentiane pneumonante, qui vit un peu dans les tourbières et tout. Alors, elle a une forme un peu d'entonnoir. Et elle, par contre, elle a des propriétés pour tout ce qui est maladie pulmonaire. Et c'est cette plante qui pousse au-dessus de 1500 mètres, dans les zones d'altitude, et qui est mangée par les chevaux, mais pas en fleurs, mais au stade de la graine.
3: Mais les gentianes, il y en a beaucoup, en fin de compte.
2: Ce que j'ai il y a beaucoup d'espèces.
3: C'est beaucoup d'espèces.
2: Ah oui, il y a...
3: Et puis il y en a dans le monde entier.
2: Il y en a dans le monde entier, et puis au niveau montagne. Bon, il y a certaines espèces qu'on trouve dans les Alpes, qu'on ne trouve pas ici, comme le gentiane de coque. Hein.
3: D'accord.
2: Et après, nous, on a une autre gentiane, c'est la gentiane croisette, qui n'a pas de propriété, mais qui pousse là plutôt dans les pelouses sèches, dans les endroits où il n'y a pas trop d'engrais, pas sur Chaudefour, mais dans d'autres sites. Mais il y a énormément d'espèces et à travers le monde, oui.
3: Et sur la gentiane, il y a uniquement la racine qui est utilisée ou est-ce
2: Uniquement la racine.
3: D'accord. Mais le reste est comestible, sinon on pourrait en faire quelque chose ou que ce...
2: Alors, les fleurs sont aromatiques, hein. On pourrait faire des choses avec les fleurs. Sinon, c'est uniquement le rhizome. Hein.
3: D'accord.
2: Le rhizome qui est utilisé et qui a de très nombreuses propriétés. Hein.
3: Où il y a plein de principes actifs à l'intérieur.
2: Ah oui, on a compté plus d'une vingtaine de principes actifs. Hein. Et il y a pas mal de recherches qui sont faites par rapport justement aux principes actifs rencontré dans la gentiane.
1: Stéphanie Flao, animatrice de l'association interprofessionnelle de la gentiane jaune.
4: C'est une plante médicinale à part entière. On s'en sert dans l'industrie agroalimentaire pour ses propriétés amères. Donc c'est plus gustatif. Mais la gentiane est avant tout une plante médicinale avec des propriétés très nombreuses. Certaines plus ou moins étayées d'un point de vue scientifique. Mais on peut assurer qu'elle est digestive et apéritive, ça, il n'y a pas de souci, tout le monde est d'accord. Après, il y a certaines études qui parlent de plantes qui stimulent les défenses immunitaires, plantes antidépressives, et voilà, il y a plein d'autres choses.
3: Oui,
4: je n'ai pas tout en tête, mais...
2: Dans les cadres de programmes de recherche, on a constaté qu'une décoction de racines de gentiane augmentait le taux de globules blancs dans le sang. Donc, augmentait les mécanismes de défense immunitaire. Mmh. Et actuellement, on est en train de faire de la recherche pour voir les propriétés anticancéreuses de la gentiane.
3: D'accord.
2: Donc là, c'est très prometteur.
3: Mmh. Ouais. Oui, ça rentre vraiment dans la médecine.
2: Ah oui, sinon, c'est une plante qui a d'autres propriétés. Hein. Des propriétés apéritives... pour ouvrir l'appétit. Une plante, bon, tout le monde n'aime pas l'amertume, hein, mais une plante qui est très intéressante, mais disons qu'à dose modérée, hein, au niveau des apéritifs, hein, puisqu'elle est très bonne pour le foie, parce qu'elle contient des principes amers. Et toutes les plantes qui contiennent des principes amers sont bonnes pour le foie. Exemple, ben, l'artichaut, le pissenlit, voilà. Et après, très intéressante au niveau digestif et tout. Alors ça se faisait, j'ai entendu traditionnellement par certains agriculteurs. Autrefois, quand ils faisaient les foins, c'était beaucoup plus dur. Hein. Et c'est vrai que dans les campagnes, ben, y en a certains pour se désaltérer, pour couper la soif, faisaient macérer des morceaux de gentiane dans de l'eau fraîche. Et ça permettait de désaltérer, puis ça donnait de la pêche une certaine force. C'était un puissant, justement, c'était un puissant tonique.
1: Un peu d'histoire. Histoire. L'histoire de la gentiane remonte à la nuit des temps. En Chine, où poussent de nombreuses espèces de gentiane, la médecine traditionnelle l'utilise depuis plus de 5000 ans pour ses vertus thérapeutiques. En Inde, depuis 2000 ans, l'Ayurveda préconise les racines de gentiane au moins comme tonique générale. La plus utilisée reste notre gentiane jaune, l'UTHL, pour la taille de ses racines. En Europe, c'est dès l'Antiquité que les hommes utilisent la gentiane pour son goût amer et de ce fait, ses différentes propriétés. La réputation de la gentiane ne cesse de croître de l'Antiquité grecque et romaine jusqu'aux croisades. Son usage répandu fait qu'au Moyen-Âge, elle devient le remède universel par excellence. Le résultat de cette notoriété, la gentiane figure alors dans la plupart des flores et des traités médicaux en Europe. À la Renaissance, cette notoriété est toujours aussi forte. Au XVIIIe siècle, elle garde sa place dans la pharmacopée. Au XIXe et jusqu'à la deuxième moitié du XXe siècle, les plantes en général appartiennent encore à la médecine traditionnelle. À partir de la deuxième moitié du XXe siècle, elle va passer comme de nombreuses plantes dans le domaine de la médecine et de la pharmacie. Elle est transformée alors en médicament. Et comme nous l'ont dit Stéphanie Flao et Éric Vallée, de nombreuses recherches sont alors réalisées à notre époque sur les différents composants et principes actifs de la gentiane pour leur utilisation en médecine. Allez, après ce petit point historique, revenons à notre gentiane jaune, la grande gentiane, et ce qu'elle représente pour Éric Vallée, notre botaniste et conservateur de la réserve naturelle de la vallée de Chaudefour.
3: Et vous, la gentiane, c'est quelque chose que vous aimez bien
2: J'adore, oui.
3: Autant comme boisson que comme plante, d'ailleurs.
2: Ah, j'adore.
3: Le botaniste, façon, j'adore le botaniste et la gentiane.
2: Après, au niveau des recettes, il y a des choses sympas. Bon, alors, au niveau de la gentiane, bon, déjà, on peut la boire pure, hein, mais on peut rajouter aussi des écorces d'orange amère, des écorces de citron. Ça améliore bien et tout. Alors, si on supporte pas l'amertume, il est conseillé d'ajouter un peu de sirop de framboise ou un sirop de cassis.
3: Ouais.
2: Ça atténue bien l'amertume. Et la gentiane, alors, ici, bon, c'est pas très toujours connu, mais il y a le trou auvergnat. Alors, le trou auvergnat, parce que bon, c'est une plante de montagne qu'on trouve beaucoup en Auvergne, la gentiane. À quoi ça consiste? Eh ben, c'est d'acheter une glace au chocolat. Hein. En plus, le chocolat, c'est amer. Et on rajoute de la liqueur de gentiane avec. Et l'amertume du chocolat se marie très bien avec l'amertume de la gentiane. Ce qui peut être sympa aussi, c'est de... Bon, ici, la spécialité au niveau de la viande, c'est le pavé de salaire. Hein.
3: Mmh.
2: Et on peut faire aussi une sauce avec le pavé de salaire, une sauce à la gentiane. Et pour atténuer justement cette amertume, on peut rajouter un peu de sucre roux, hein, voilà. Et puis après, c'est pareil, il y a des spécialités, il y a certaines personnes qui font certains produits avec la gentiane, et je pense en particulier le confit de gentiane fait par Michel Bafoy, là, et on peut déglacer, ça se marie très bien au moment des fêtes avec le foie gras. Et on peut faire aussi, c'est pareil, des sorbets à la gentiane. Ouais. Comme je vous dis, c'est très, très rafraîchissant.
3: J'en ai goûté
2: On peut faire plein de choses.
3: Sur ces alliés, j'ai rencontré une personne qui fait des crèmes glacées. Crème glacée à la gentiane.
2: Bon, c'est très bon. Enfin, il faut aimer l'amertume, comme de tout.
3: C'est très bon. Donc, vous êtes pro-gentiane.
2: Je suis pro-gentiane.
3: Enfin, en tant que botaniste, de la
2: plante. Déjà, je trouve au niveau de la plante, elle est magnifique.
3: Ben oui, quand c'est fleuri, l'été.
2: Quand c'est fleuri, c'est grande ampe florale jaune. Donc une plante très, très gracieuse, qui a embelli aussi les prairies, hein, c'est très joli. Hein, mm-hmm. C'est, Et en plus, avec d'autres plantes à côté, c'est vrai que ça a tout son charme.
3: Ça agrémente bien la montagne.
2: Tout à fait.
3: En plus, enfin, plus de tout le reste.
2: Mais bon. Ah oui, mais tout à fait, c'est sympa. Hein.
3: Ouais.
2: Et c'est vraiment. Et puis, il y a le côté aussi pastoral avec la vie des troupeaux, avec les burons autour, où vivaient les bergers. Voilà. C'est tout un ensemble.
3: Oui, parce qu'il y a toute une histoire. Parce qu'en fin de compte, la gentiane, de ce que j'ai pu lire, tout le monde faisait sa gentiane.
2: C'est exact.
3: Fait toujours sa gentiane.
2: Fabriqué, oui, traditionnellement, oui.
3: Parce que les gens appellent ça gentiane, ils n'appellent pas ça la liqueur de gentiane.
2: C'est la gentiane, on parle de gentiane, oui.
1: Éric Vallée vient de nous parler de l'utilisation de la gentiane en tant qu'apéritif ou dans la cuisine. Mais justement, à quand remonte l'utilisation de la gentiane pour le plus grand plaisir du palais, son côté gustatif? Alors, cela remonte à pas si longtemps que cela, puisque les usages de la gentiane sont restés du domaine quasi exclusif des médecins et des apothicaires de l'Antiquité jusqu'au XIXe siècle. Au XVIIe et XVIIIe siècle, on ne parle que de liqueurs apéritives ou digestives. Elles flattent le palais, mais il est toujours prêté à ces boissons des vertus thérapeutiques. Le mot apéritif n'apparaît que dans la seconde moitié du XIXe siècle. Et c'est alors le développement de nombreuses marques et distilleries qui vont voir le jour, dont certaines, ayant traversé les siècles, sont toujours présentes. Au fil des épisodes, leur histoire nous sera contée.
3: Pour vous, je reviens sur le côté botaniste, la gentiane, elle a un petit coin particulier dans votre cœur, dans votre passion de botaniste ou...
2: Disons que ce n'est pas la plante que je préfère, mais ça fait partie des plantes qui sont au top, hein. Parce que justement, disons que c'est une plante qui a différentes utilisations. Hein. C'est intéressant parce que moi qui m'intéresse beaucoup à l'herboristerie, hein, il faut reconnaître que cette plante a déjà pas mal de propriétés et on continue à faire de la recherche et peut-être elle peut être utilisée aussi pour d'autres symptômes. Hein. Ça, c'est intéressant de ce côté-là. En plus, c'est une plante qui a du goût. Hein.
3: Oui, parce qu'elle est amère et elle a du goût.
2: Elle a du goût.
3: Elle n'est pas qu'amère.
2: Hein. Et elle permet justement, s'intéressant au niveau social et tout, d'expliquer les activités au niveau du terroir. C'est-à-dire qu'elle pousse pas là par hasard. Hein. C'est parce qu'il y a des agriculteurs, parce qu'il y a certaines activités agricoles qu'elle est présente. Donc elle fait partie du patrimoine local.
3: Oui, elle est très liée aux hommes, en fin de compte.
2: Très liée aux hommes, oui, tout à fait.
3: À l'activité humaine.
2: À la vie locale, tout ça. Et en plus, c'est une plante vraiment caractéristique de montagne. Elle colle bien, justement, au terroir, au niveau du massif central. J'ai parlé là du massif du Sancy, mais on la trouve aussi dans le Cézallier, très présente dans le Cézallier. On la trouve aussi sur l'Aubrac, hein. Voilà, elle est vraiment caractéristique de ces plateaux basaltiques.
3: Mais en France, on la retrouve ailleurs, on la trouve dans les Alpes.
2: On la trouve dans le Jura, on la trouve, oui.
3: Mais elle aime bien les terres volcaniques.
2: La terre volcanique, et puis justement, comme je vous disais, des endroits où il y a eu du pâturage, où il y a du pastoralisme. Voilà.
3: Ouais.
2: Et ce n'est pas uniquement le terrain, mais c'est aussi les activités
3: qui se font sur
2: le territoire.
3: L'activité humaine qui font quoi.
2: Voilà, elle est vraiment liée aux activités humaines. Et du reste, c'est assez parlant parce que des fois on voit certaines prairies où des fois il reste des gentianes, tout ça, des prairies abandonnées. Et on dit, il y a quelques années là, il y avait des vaches qui pâturaient, voilà. Elle témoin de l'histoire locale. Et, ou alors on peut dire aussi, par exemple, cette prairie n'a pas été trop prairie de fauche et tout ça. Sinon, si ça avait été une prairie de fauche, on n'aurait pas trouvé la gentiane, parce qu'on ne trouve pas les mêmes espèces. Donc la gentiane, c'est vraiment une caractéristique des prairies pâturées par les animaux.
1: La gentiane, plante emblématique du massif central, témoin de l'histoire des hommes. Lors de notre prochain rendez-vous, avant de repartir à Picherande pour la fête de la gentiane, Éric Vallée nous parlera des licoristes. Au revoir et à très bientôt.

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0: Parlons-en, l'agenda de vos événements culturels du mardi au vendredi à 18h et tous les week-ends à 9h et midi sur Décibel FM. À nouveau, parlons-en ensemble pour traiter de l'actualité du territoire entre le 4 et le 11 mai. Avec une première information, c'est J-2 semaines avant l'action qui fait écho au défi national qui s'appelle les 10 jours sans écran. Alors on a reçu l'équipe des organisateurs de cette action pour l'école de Biars-Bretenoux et qui sont au taquet, à fond, qui ont mobilisé tous les parents. On pense à vous les parents, on pense à vous les profs, on pense à vous les ados. C'est dans 2 semaines que vous allez devoir vivre sans écran de loisirs. Pendant 10 jours. Alors, à vos marques et bon courage à vous. Bonne préparation mentale. C'est très fort comme défi.
1: Mais c'est génial comme défi. On va pouvoir faire plein de choses.
0: Et ouais.
1: On va pouvoir lire, on va pouvoir sortir, rencontrer des gens, aller au bowling, profiter de toutes ces belles choses.
0: Et ouais. Ensuite, on peut aussi se décider, pourquoi pas, aller visiter les grottes de Presque, puisqu'elles sont ouvertes quasiment toute l'année. Un petit récap en chiffres des grottes de Presque, savoir que là-bas, il fait 12 degrés, que la visite dure 45 minutes, qu'elle est ouverte tous les jours de 9h30 à 12h et de 14h à 18h. Et l'adresse, Hervé ?
1: 215 route de Gramat, à Saint-Médard de Presque. Vous avez un téléphone, Florence ?
0: Ouais, 05 65 40 32 01. Au château de Castelnau-Bretenoux, ce 8 mai et jusqu'au 30 novembre, écoutez, on va vous faire partager l'inauguration d'une nouvelle exposition photo, l'exposition de Lily Pinault, qui transforme la rencontre entre patrimoine et création contemporaine en une expérience sensible. Voilà, née à Cannes en 1985, Lily Pinault est une artiste photographe et plasticienne installée à Toulouse et diplômée de l'École nationale supérieure de la photographie d'Arles. Son travail explore la photographie comme un terrain.

0: C'est Fanny ? Ah, c'est génial !
1: Et, ouais, et son association Évidence. Il ne faut pas rater ça. La cave est toute petite. Hein, donc, n'y a pas forcément beaucoup, beaucoup de personnes qui vont pouvoir venir. Donc, soyez les premiers.
0: C'est de 19h à minuit avec le concert qui va démarrer à 21h.
1: Et oui, Perquet with a K.
0: Perquet with a K. Ça vous dit d'écouter un petit son de Perquet with a K?
1: Ah ouais, un concert où le groove s'installe, les lignes de basse se font charmeuses et les refrains collent à la peau.
0: Eh bien, je vous mets ça tout de suite.

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1: À Rocamadour, ce samedi 9 mai à 9h30, on est dans la découverte de la cité mariale. Alors, c'est dans le site grandiose du canyon de l'Alzou que l'on pourra découvrir la cité mariale et les sanctuaires qui la surplombent. Écoutez l'histoire de ce haut lieu de pèlerinage depuis le XIIe siècle, racontée par une guide conférencière. Ça dure 1h30 dès 6 ans. Et voilà, c'est à Rocamadour et vous pouvez vous renseigner au service patrimoine de Carénac, patrimoine@covaldor.fr avec un numéro 05 65 33 81 36. Martel maintenant. C'est à 16h30 qu'aura lieu une nouvelle animation proposée par le Tout Petit Festival, une visite ludique. La toute petite visite, elle dure 45 minutes pour les 3 à 5 ans. Accompagnée, c'est gratuit sur réservation. Voilà, partez à la découverte de Martel à hauteur d'enfant, des visites pensées pour les tout petits, un parcours au cœur de village qui éveille les sens. Mené par une guide conférencière, les enfants explorent le patrimoine en s'amusant avec jeux et histoires. Pour tout renseignement, appelez les 06 76 36 93 00.
0: Et c'est toujours à Martel, et toujours ce samedi 9 mai, une sortie sur

0: Les Rails de la Noix.
1: Ah.
0: L'association Culture Loisirs de Gujan-Mestras organise une
1: sortie avec un petit train qui nous balade de point de visite en point de visite.
0: On a mis un départ de Sanguinet.
1: Voilà. Après Gujan-Mestras et Biganos, les heures de départ et les lieux de départ vous seront communiqués ultérieurement. Voilà, c'est ce qui est dit sur la page Facebook. Mais sinon, l'arrivée à Martel est à 11h. Alors, Martel, village classé parmi les plus beaux villages de France. Hein, vous pourrez y découvrir le moulin à huile de noix de la famille Castagnier. Ensuite, à 12h, déjeuner à la table du moulin. 15h promenade en train sur l'ancienne ligne qui servait jusqu'au début du XXe siècle au transport de truffes jusqu'au marché de Martel. Pour les inscriptions et les renseignements,
0: J'ai un petit numéro, moi. 06 12 55 24 70.
1: Ou par mail clgm33470@gmail.com. Alors quand même un petit point qui n'est pas de détail, les tarifs.
0: Oui, c'est pour les adhérents, c'est 95€ et les non-adhérents, c'est 105€.
1: Voilà, donc avec possibilité de payer en plusieurs fois.
0: Voilà, ils prennent pas les tickets resto, je suis pas sûr.
1: Faudra leur demander. À Montfaucon, foire aux plantes. Voilà, c'est le samedi 9 mai, donc de 9h à 17h, avec une bonne trentaine d'exposants, producteurs de goût, plants de légumes, légumes bio, plants potagers. Bon, vous allez trouver beaucoup, beaucoup de choses, des pépiniéristes, plusieurs associations aussi, et des artisans. Par exemple, la création artisanale en matière naturelle orchestrée par Karine Bartilla pour Arborescence, Pachamama, l'atelier Vannerie, voilà, des peintures. Bon. Beaucoup de choses en vue sur ce marché foire aux plantes. De la restauration aussi avec la ferme d'Espagnol qui proposera des assiettes cochonailles, grillettes de porc à la plancha. La ferme de l'Archer qui propose également des plateaux, salades, pâtés au foie gras. Et aligot saucisse, burger, enfin voilà, tout sera là, présent pour vous sustenter également. Il y a également des animations qui sont proposées, le petit manège de Michel pour les enfants de moins de 6 ans, la pêche au canard et confiserie, barbe à papa, la peinture au marteau, des animations et créations sur toile, une promenade en calèche, etc., etc. Donc une très belle journée avec une tombola en prime. Ne ratez pas donc cette foire aux plantes à Montfaucon, samedi 9 mai.
0: La peinture au marteau, ça c'est un truc, faut que j'aille voir ça. Bon, il y a un petit truc à Floirac, Florence ?
1: Eh oui, toujours les super concerts du Cantou. Et ce soir, une soirée roots, rock, reggae avec les Hell of Jack Keys. Mais pas que. Ça commence dès 21h, puis vous pourrez écouter le groupe Big Mountain County du psyché rock sauvage.
0: Quel programme !
1: Et pour un autre, dans une autre ambiance, on va dire, l'association Lotte Harpe organise la troisième édition du festival Lotte Harpe. Donc le week-end du 9 et du 10 mai à La Cabelle Marival, un voyage musical unique. Donc au programme, deux jours de stage aux côtés d'un harpiste italien de renom, Adriano Sanginetto. Un concert exceptionnel donné donc par Adriano Sanginetto le samedi 9 mai à l'église La Cappelle Marival à 20h30. Un téléphone, Hervé, vous avez peut-être ça ?
0: Je regarde ça. Oui, j'ai un téléphone, le 06 07 18 04 56.
1: Super. À Carénac également, de la musique classique, organisée par l'ensemble La Clé des Champs, de la musique classique au cloître donc de Carénac.
0: C'était très très beau concert, on les a reçus à Décibel.
1: Ouais.
0: Donc voilà, pour écouter Rossini, Edgar, Debussy, Gabriel Saint-Saëns, quelque chose de formidable. Et alors le concept, c'est les musiciens jouent au milieu du cloître. Et on est tout autour dans la hauteur et on peut profiter de ce beau spectacle musical.
1: De ce beau moment.
0: Ouais, ouais. Je pense que l'acoustique doit être très agréable.
1: Et oui. Donc ça aussi, en plus, c'est, je crois que c'est entrée libre, hein, donc tout le monde peut venir. C'est peut-être une belle occasion d'appréhender ce style de musique-là aussi, de le faire écouter un petit peu aux enfants. Bon. Donc n'hésitez pas à tenter votre chance et essayer d'explorer la musique classique par le concert qui est donc donné à Carénac, au cloître de Carénac.
0: Il y a un horaire ? 20h30 ?
1: Ouais.
0: Ouais, vaut mieux être à 20h30. Hein.
1: Ça commence à 21h, mais vaut mieux y aller plus tôt, oui, c'est ça.
0: Oui.
1: Ah. À Luzèche, l'événement du week-end également, sur 3 jours donc, de festivités conviviales, on sera autour des ânes, de la tradition et du terroir dans un esprit rural et chaleureux. Et par exemple, le samedi est proposé un marché de producteurs et d'artisans, mais également des balades en calèche, une kermesse âne sousiasmique, un concours de maniabilité, un groupe folklorique également, les grillons carcinois, une balade de roses et de confettis, un vide-grenier, une soirée années 80 avec le groupe Clin d'œil. Bon, bref, allez-y également. L'Usège propose énormément de festivités et d'occasions de passer un bon petit moment dans un bon petit week-end bien ensoleillé et bien sympathique. Et également le dimanche de 9h à 14h, place du Canal, il y aura encore un marché de producteurs et la remise des prix avec un apéro dînatoire.
0: Génial, je ne savais pas qu'il existait un pays des ânes ici.
1: Et oui, beaucoup de choses autour des ânes, des promenades par les ânes. Et d'ailleurs, on aura l'occasion de vous faire découvrir ce métier par une prochaine émission sur le sujet. En tout cas, pour continuer sur la partie gastronomique du territoire, puisque...
0: Vous allez me parler, là, Florence.
1: Il y a un événement mais incontournable qui aura lieu donc, cette fois-ci en Corrèze, côté Corrèze. C'est la fête de la fraise à Beaulieu, dimanche 10 mai 2026. Une tarte aux fraises géantes, un marché de producteurs, des artisans et de nombreuses animations. Ça aura lieu où exactement à Beaulieu ?
0: Dans tout Beaulieu.
1: Eh oui.
0: Dans tout Beaulieu.
1: C'est vraiment l'événement assez incontournable du territoire. La 34e fête de la fraise, depuis la première édition en 1989, qui célèbre ce fruit délicieux avec un festival de couleurs et de saveurs qui attire des milliers de visiteurs ce week-end-là. Beaulieu est complètement transformé devient, on va dire, le passage incontournable.
0: Toute la région, c'était un vrai pays de fraises. Hein.
1: Et oui.
0: Ça a beaucoup réduit, mais avant, on faisait de la fraise partout. D'où les confitures qui ont été faites.
1: Un grand producteur de confitures du coin.
0: Par exemple. Vous pouvez retrouver cette émission en podcast sur decibelfm.fr dans la rubrique Parlons-en.
1: Voilà, on est fini pour l'agenda. Merci beaucoup Hervé. Et puis on vous propose toujours de nous envoyer un max d'infos sur redaction@decibelfm.fr. À très bientôt. 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

0: Bonjour à tous et bonjour à toutes, et bienvenue dans votre émission de musique corse sur votre radio associative préférée. Et merci à Pedro Gelfucci et Christophe McDaniel, à qui j'emprunte cette magnifique chanson,
1: Corsica,
0: en guise de générique.

Bonne fête à toutes les mamans. Et c'est parti pour une heure de musique corse autour du thème de la maman, des mamans. Bonne fête à toutes nos petites mamans, celles qui nous écoutent et les autres aussi. Et on a commencé avec les enfants. Les enfants autour de Philly, les enfants de l'école de musique de Folelli, c'est Scola in Festa, leur album Eu Canto. C'est paru en 2019. Buona festa, Oma, nous disaient ses petits-enfants. Sur un texte et une musique de Feli. Et on continue avec Sissi Palandri, de son album Fiori di Chimiera, qui est paru en 2015, à Mio Mama. Et il chante sa maman et tous les souvenirs autour de toutes ces années passées avec elle.

voix de l'émotion maintenant, de leur album Jarawa qui est paru chez Ricordo en 2024, TTT. Un texte, une musique de Nathalie Valli, dont nous découvrions la semaine dernière le dernier album.

Une grande dame de la chanson corse, maintenant dans Corsica, ou la musique corse dans tous ses états, sur votre radio associative préférée, Michele Sammarcelli. De son album Poetissimo, qui est paru chez Stamperia Sammarcelli en 2018, Amam. Nous sommes sur un texte du regretté Dede Nobili, originaire de Feliceto en Balagne, et Michele Sammarcelli a demandé à Mai Pesce, grand monsieur de la chanson corse du groupe Itiamia Dialesi, de faire la musique. Nous avons donc là un petit chef-d'œuvre, musique Mai Pesce, paroles Dede Nobili, et au chant Michele Sammarcelli, Amam.

0: Que du beau monde dans votre émission de cette semaine. Antoine Tchozi, un grand, grand monsieur de la chanson corse. De son album In Bastia, qui est paru chez Olivier Music en 2013, ou Campanile di San Giova. Parole de Gene Anarella, la musique de Fernand Istres. 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

Vous écoutez Corsica ou la musique corse dans tous ses états sur votre radio associative préférée. Allez, je vous disais du beau monde, en voilà un autre. Un grand monsieur Mai Peix, je vous l'évoquais tout à l'heure. Il a fait la musique de la chanson « Amama » que chantait Michel Samarcelli. Et là, il est en solo. Il est en concert, in concerto, donc en public. C'est l'album In Concerto qui est paru en 2017. Mama, une chanson de 1940 de Beniano Gigli.

Le groupe Alte Voce maintenant va nous chanter sa maman également, de l'album Ricordanza qui est paru en 2015. Alte Voce, c'est Jean Mazzei, Rosanna Cesari, Fanfan Cesari et d'autres qui ont fondé ce groupe qui chante toujours fidèle au poste. Mama, un texte de Mathieu Peraldi et une musique de Jean Mazzei.

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1: Allez, je vous disais du beau monde, en voilà un autre, Tino Rossi. L'éternel Tino. De l'album Tino Rossi chante la Corse, c'est paru chez Intense Musique en 2006, Pescador Tagliaccio. Une chanson de 1955.

Vous écoutez Corsica ou la musique corse dans tous ses états sur votre radio associative préférée. Aujourd'hui, on fête les mamans, toutes les mamans, celles qui nous écoutent et même les autres. Bonne fête à toutes les petites mamans du monde. Et là, ce sont les enfants qui vont souhaiter bonne fête à leur maman. Les enfants autour de Mouvrini, l'album c'est Rondinella, c'est paru chez Ricordo en 1981. Oma.

avec sa très très belle voix, va nous chanter sa maman. C'est tiré de son album Orenda, qui est paru en 2007. Il est originaire du village d'Oleta, dans le Nebbio, Oma. Là, il est exceptionnellement à la guitare, lui qui possède la cetera, ce sistre corse à 16 cordes, la cetera la plus ancienne jouée au monde à sa connaissance. Elle a plus de 250 ans.

Vous écoutez Borzica ou la musique corse dans tous ses états sur votre radio associative préférée. Le groupe Alma Tinvio maintenant, autour de Jean-Philippe De Peretti, de l'album Meridiani, le numéro 2, qui a comme sous-titre Acqua Viva, qui est paru en 2023. Je vous propose I Tre Surelle, une variante de cette chanson traditionnelle de Marin, dont l'origine est probablement napolitaine, a été recueillie en Corse et publiée en 1932 par Xavier Tomasi, Pescador di Londa. Cette chanson semble aussi être populaire dans le Salento en Italie, ou même en Catalogne. Dans ce contexte, la version revisitée fait se côtoyer plusieurs langues régiolectes, le sicilien, le corse, le valencien.

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Allez, on revient à nos mamans avec Diana Dillalba, ce grand groupe autour de Antonio Marielli. De leur album Donna Dea, qui est paru chez Ricordo en 2004, Candida Mama. Paroles et musique, Étienne Perfetti.

Allez, allez, tout a une fin. Tout a une fin. L'émission se termine avec une dernière chanson pour les mamans que nous fêtons aujourd'hui. Et mam et les mamans, c'est Tzambala Rana. Alors on part dans quelque chose de très enlevé. De leur album Kamina, c'est paru chez Casa Edition en 2006. Et mam est sur un texte et une musique de Jérôme Casalong. Ma maman, ta maman, elles sont pour nous une mère d'amour, un accueil nuit et jour, un cœur d'amour.

voici arrivés au terme de votre émission de musique corse, Corsica, ou la musique corse dans tous ses états, sur votre radio associative préférée. Elle était préparée et animée par Patricia. Alors aujourd'hui, nous avons fêté les mamans, toutes nos mamans, nos petites mamans que nous aimons beaucoup. Bonne fête à toutes les mamans du monde. Derrière moi, le groupe Caramosa, autour de Christian Andreani, un sacré personnage ce Christian. Il habite à Patrimonio, dans le Nebbio. Et là, il va faire danser les mamans avec une gigue et ensuite une mazurka. La gigue, c'est une composition de Jean-Dominique Poli. Pirulaggio, il joue de la pirula, c'est une flûte. Et il les fabrique, ces flûtes, en roseau. C'est tiré de canzoni, musiche et serenade, l'Isola di Corsica. Le deuxième morceau, extrait également du même album qui est paru chez Ricordo en 2006, Mazurka di Upugliani. Cette mazurka est originaire des environs de Figari. Jouée au violon, elle fut recueillie par Christian Andreani dans les années 80. Je voudrais ici remercier les artistes et les maisons d'édition qui m'envoient très régulièrement des CD, des maquettes. On est ainsi à la pointe de l'actualité du Canton Australe. Cette émission vous a plu, vous souhaiteriez la réécouter, la partager à une maman de votre connaissance? Eh bien, rien de plus simple. Le blog corsica-l'émission.blogspot.com est là pour ça. Les émissions sont en podcast. Il y a également la page Facebook Corsica l'émission de musique corse sur laquelle je poste les CD qui entrent dans ma discothèque, toutes les nouveautés, ainsi chaque semaine le lien pour écouter l'émission en cours. Comme vous en avez l'habitude, je clôturerai cette émission par l'hymne de la Corse, le Diovi Salvi Regina, chant sacré à la Vierge Marie, devenu hymne de la Corse en janvier 1735. À cette date, la Corse proclamait son indépendance, qu'elle garda jusqu'en mai 1769. Elle se dotait d'une constitution sur laquelle Jean-Jacques Rousseau avait travaillé, et elle choisissait son hymne en se plaçant sous la protection de Marie. Je vous propose cette semaine le Diovi Salvi Regina chanté par Agnola Potentini de Poggio d'Oletta dans le Nebbio. De son album A Ledera d'Amore qui est paru chez Buda Music en 2006, elle chante là avec ses amis de Barbara Fortuna, un groupe qui malheureusement n'existe plus et qui manque beaucoup sur la scène insulaire. Je vous souhaite à toutes et tous une excellente semaine. J'espère vous retrouver à l'écoute de Corsica, ou la musique corse dans tous ses états, sur l'une des radios associatives qui la diffuse. Alors, ces 11 radios, quelles sont-elles? 2 en Corrèze, Radio Grand-Brive autour de Brive-la-Gaillarde et Obja d'où je m'enregistre, et Bram FM autour de Tulle. VFM dans le Tarn-et-Garonne sur Valence d'Agen. Radio 3D dans l'Aisne, la Marne, les Ardennes et les Hauts-de-France. Radio Résonance dans le Cher à Bourges. 2 radios dans les Bouches-du-Rhône, Radio Fréquence Sud et Radio Soleil Provençal. 3 radios dans le Var, Radio Côte Bleue sur Sanary, Mosaïque FM sur Fréjus et Saint-Raphaël, et Radio Verdon sur Castellane et Saint-Julien-le-Montagnier. Et Décibels FM dans le Lot autour de Saint-Céré. Un grand, grand merci à ces radios pour la diffusion de mon émission et un grand bonjour aux auditrices et aux auditeurs qui écoutez de la musique corse sur l'une de ces radios associatives. Et je vous laisse en compagnie d'Agnola Potentini et de ses amis du Barbara Fortuna pour le Diovi Salvi Regina, ce chant sacré à la Vierge Marie, hymne de la Corse depuis 1735 et générique de fin de votre émission. À bientôt !

0: Parlons-en, l'agenda de vos événements culturels, du mardi au vendredi à 18h et tous les week-ends à 9h et midi sur Décibel FM. À nouveau, parlons-en ensemble pour traiter de l'actualité du territoire entre le 4 et le 11 mai. Avec une première information, c'est J-2 semaines avant l'action qui fait écho au défi national, qui s'appelle les 10 jours sans écran. Alors on a reçu l'équipe des organisateurs de cette action pour l'école de Biars-Bretenoux et qui sont au taquet, à fond, qui ont mobilisé tous les parents. On pense à vous les parents, on pense à vous les profs, on pense à vous les ados. C'est dans 2 semaines que vous allez devoir vivre sans écran de loisirs. Pendant 10 jours. Alors, à vos marques et bon courage à vous. Bonne préparation mentale. C'est très fort comme défi.
1: Mais c'est génial comme défi. On va pouvoir faire plein de choses.
0: Et ouais.
1: On va pouvoir lire, on va pouvoir sortir, rencontrer des gens, aller au bowling, profiter de toutes ces belles choses.
0: Et ouais. Ensuite, on peut aussi se décider, pourquoi pas, aller visiter les grottes de Presque, puisqu'elles sont ouvertes quasiment toute l'année. Un petit récap en chiffres des grottes de Presque, savoir que là-bas, il fait 12 degrés, que la visite dure 45 minutes, qu'elle est ouverte tous les jours de 9h30 à 12h et de 14h à 18h. Et l'adresse, Hervé ?
1: 215 route de Gramat, à Saint-Médard de Presque. Vous avez un téléphone, Florence ?
0: Ouais, 05 65 40 32 01. Au château de Castelnau-Bretenoux, ce 8 mai et jusqu'au 30 novembre, écoutez, on va vous faire partager l'inauguration d'une nouvelle exposition photo, l'exposition de Lily Pinault, qui transforme la rencontre entre patrimoine et création contemporaine en une expérience sensible. Voilà, née à Cannes en 1985, Lily Pinault est une artiste photographe et plasticienne installée à Toulouse et diplômée de l'École nationale supérieure de la photographie d'Arles. Son travail explore la photographie comme un terrain d'expérimentation où elle mixe archives personnelles, familiales et institutionnelles pour dialoguer sur la mémoire intime et les histoires collectives. Donc c'est une exposition qui a lieu au château Castelnau-Bretenoux en partenariat avec la Maison des Arts Georges et Claude Pompidou de Cajarc.
1: Et la cave de Saint-Céré revient, Florence ?
0: Eh ouais, chaque mois, en fait, il y a une grosse fête là-bas. C'est plutôt sympathique. C'est organisé par la fameuse Fanny Aguado.
1: C'est Fanny ? Ah, c'est génial !
0: Eh ouais, et son association Évidence. Faut pas rater ça. La cave est toute petite, donc y a pas forcément beaucoup de personnes qui vont pouvoir venir. Donc, soyez les premiers.
1: C'est de 19h à minuit avec le concert qui va démarrer à 21h.
0: Et oui, Perquet with a K.
1: Perquet with a K. Ça vous dit d'écouter un petit son de Perquet with a K?
0: Ah ouais, un concert où le groove s'installe, les lignes de basse se font charmeuses et les refrains collent à la peau.
1: Eh bien, je vous mets ça tout de suite.

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1: À Rocamadour, ce samedi 9 mai à 9h30, on est dans la découverte de la cité mariale. Alors, c'est dans le site grandiose du canyon de l'Alzou que l'on pourra découvrir la cité mariale et les sanctuaires qui la surplombent. Écoutez l'histoire de ce haut lieu de pèlerinage depuis le XIIe siècle, racontée par une guide conférencière. Ça dure 1h30 dès 6 ans. Et voilà, c'est à Rocamadour et vous pouvez vous renseigner au service patrimoine de Carénac, patrimoine@covaldor.fr avec un numéro 05 65 33 81 36. Martel maintenant, c'est à 16h30 qu'aura lieu une nouvelle animation proposée par le Tout Petit Festival, une visite ludique. La toute petite visite, elle dure 45 minutes pour les 3 à 5 ans, accompagnée, c'est gratuit sur réservation. Voilà, partez à la découverte de Martel à hauteur d'enfant, des visites pensées pour les tout petits, un parcours au cœur de village qui éveille les sens. Mené par une guide conférencière, les enfants explorent le patrimoine en s'amusant avec jeux et histoires. Pour tout renseignement, appelez les 06 76 36 93 00.
0: Et c'est toujours à Martel, et toujours ce samedi 9 mai, une sortie sur les rails de la Noix.
1: Ah.
0: L'association Culture Loisirs de Gujan-Mestra organise une
1: sortie avec un petit train qui nous balade de point de visite en point de visite.
0: On a mis un départ de Sanguinet.
1: Voilà. Après Gujan-Mestra et Biganos, les heures de départ et les lieux de départ vous seront communiqués ultérieurement. Voilà, c'est ce qui est dit sur la page Facebook. Mais sinon, l'arrivée à Martel est à 11h. Alors, Martel, village classé parmi les plus beaux villages de France. Hein, vous pourrez y découvrir le moulin à huile de noix de la famille Castagnier. Ensuite, à 12h, déjeuner à la table du moulin. 15h promenade en train sur l'ancienne ligne qui servait jusqu'au début du XXe siècle au transport de truffes jusqu'au marché de Martel. Pour les inscriptions et les renseignements,
0: J'ai un petit numéro, moi. 06 12 55 24 70.
1: Ou par mail clgm33470@gmail.com. Alors quand même un petit point qui n'est pas de détail, les tarifs.
0: Oui, c'est pour les adhérents, c'est 95€ et les non-adhérents, c'est 105€.
1: Voilà, donc avec possibilité de payer en plusieurs fois.
0: Voilà, ils ne prennent pas les tickets resto, je ne suis pas sûr.
1: Faudra leur demander. À Montfaucon, foire aux plantes. Voilà, c'est le samedi 9 mai, donc de 9h à 17h, avec une bonne trentaine.

0: d'exposants, producteurs de goût, plants de légumes, légumes bio, plants potagers. Bon, vous allez trouver beaucoup, beaucoup de choses, des pépiniéristes, plusieurs associations aussi, et des artisans. Par exemple, la création artisanale en matière naturelle orchestrée par Karine Bartilla pour Arborescence, Pachamama, l'atelier Vannerie, voilà, des peintures. Bon. Beaucoup de choses en vue sur ce marché foire aux plantes. De la restauration aussi avec la ferme d'Espagnol qui proposera des assiettes cochonnat et grillettes de porc à la plancha. La ferme de Larcher qui propose également des plateaux, salades, pâtés au foie gras. Et aligot saucisse, burger, enfin voilà, tout sera là, présent pour vous sustenter également. Il y a également des animations qui sont proposées, le petit manège de Michel pour les enfants de moins de 6 ans, la pêche au canard et confiserie, barbe à papa, la peinture au marteau, des animations et créations sur toile, une promenade en calèche, etc., etc. Donc une très belle journée avec une tombola en prime. Ne ratez pas donc cette foire aux plantes à Montfaucon, samedi 9 mai.
1: La peinture au marteau, ça c'est un truc, faut que j'aille voir ça. Bon, il y a un petit truc à Floirac, Florence?
0: Et oui, toujours les super concerts du Cantou. Ce soir, une soirée roots, rock, reggae avec les Hell of Jackies. Mais pas que. Ça commence dès 21h, puis vous pourrez écouter le groupe Big Mountain County du psyché rock sauvage.
1: Quel programme!
0: Et pour un autre, dans une autre ambiance, on va dire, l'association Lotte Harpe organise la troisième édition du festival Lotte Harpe, donc le week-end du 9 et du 10 mai à La Cabelle Marival, un voyage musical unique. Donc au programme, 2 jours de stage aux côtés d'un harpiste italien de renom, Adriano Sanginetto. Un concert exceptionnel donné donc par Adriano Sanginetto le samedi 9 mai à l'église La Capelle Marival à 20h30. Un téléphone, Hervé, vous avez peut-être
1: ça? Je regarde ça. Oui, j'ai un téléphone, le 06 07 18 04 56.
0: Super. À Carénac également, de la musique classique, organisée par l'ensemble La Clé des Champs, de la musique classique au cloître donc de Carénac.
1: C'est très très beau concert. On les a reçus à Décibel.
0: Ouais.
1: Donc voilà, pour écouter Rossini, Edgar, Debussy, Gabriel Saint-Saëns, quelque chose de formidable. Et alors le concept, c'est les musiciens jouent au milieu du cloître. Et on est tout autour dans la hauteur et on peut profiter de ce beau spectacle
0: de
1: musical.
0: De ce beau moment,
1: ouais, je pense que
0: en famille.
1: L'acoustique doit être très agréable.
0: Et oui, et oui. Donc ça aussi, en plus, je crois que c'est entrée libre, hein, donc tout le monde peut venir. C'est peut-être une belle occasion d'appréhender ce style de musique-là aussi, de le faire écouter un petit peu aux enfants. Bon. Donc n'hésitez pas à tenter votre chance et essayer d'explorer la musique classique par le concert qui est donc donné à Carénac, au cloître de Carénac.
1: Il y a un horaire? 20h30?
0: Ouais.
1: Oui, vaut mieux être à 20h30. Hein.
0: Ça commence à 21h, mais vaut mieux y aller plus tôt, oui, c'est ça.
1: Oui.
0: Hein. À l'Uzèche, l'événement du week-end également, sur 3 jours donc de festivités conviviales, on sera autour des ânes, de la tradition et du terroir dans un esprit rural et chaleureux. Et par exemple, le samedi, est proposé un marché de producteurs et d'artisans, mais également des balades en calèche, une kermesse âne sousiasmique, un concours de maniabilité, un groupe folklorique également, les grillons carcinois, une balade de roses et de confettis, un vide-grenier, une soirée années 80 avec le groupe Clin d'œil. Bon, bref. Allez-y également, l'Uzège propose énormément de festivités et d'occasions de passer un bon petit moment dans un bon petit week-end bien ensoleillé et bien sympathique. Et également le dimanche de 9h à 14h, place du Canal, il y aura encore un marché de producteurs et la remise des prix avec un apéro dînatoire.
1: Génial, je ne savais pas qu'il existait un pays des ânes ici.
0: Et oui, beaucoup de choses autour des ânes, des promenades par les ânes. Et d'ailleurs, on aura l'occasion de vous faire découvrir ce métier par une prochaine émission sur le sujet. En tout cas, pour continuer sur la partie gastronomique du territoire, puisque...
1: Vous allez me parler, là, Florence.
0: Il y a un événement mais incontournable qui aura lieu donc, cette fois-ci en Corrèze, côté Corrèze. C'est la fête de la Fraise à Beaulieu, dimanche 10 mai 2026. Une tarte aux fraises géantes, un marché de producteurs, des artisans et de nombreuses animations. Ça aura lieu où exactement à Beaulieu ?
1: Dans tout Beaulieu.
0: Eh oui.
1: Dans tout Beaulieu.
0: C'est vraiment l'événement assez incontournable du territoire. La 34e fête de la fraise, depuis la première édition en 1989, qui célèbre ce fruit délicieux avec un festival de couleurs et de saveurs qui attire des milliers de visiteurs ce week-end-là. Beaulieu est complètement transformé devient, on va dire, le passage incontournable.
1: Toute la région, c'était un vrai pays de fraises. Hein.
0: Et oui.
1: Ça a beaucoup réduit, mais avant, on faisait de la fraise partout. D'où les confitures qui ont été faites.
0: Un grand producteur de confitures du coin.
1: Par exemple. Vous pouvez retrouver cette émission au podcast sur decibelfm.fr dans la rubrique Parlons-en.
0: Voilà, on est fini pour l'agenda. Merci beaucoup Hervé. Et puis on vous propose toujours de nous envoyer un max d'infos sur redaction@decibelfm.fr. À très bientôt. 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

0: course tous à table. Nous sommes accueillis par Vincent Andrieux, le chef. Bonjour.
1: Bonjour. Donc voilà, vous êtes dans la cuisine du couvent. Donc on va vous préparer un agneau pascal selon une recette qu'on tire du recette de moine.
0: Une recette de moine.
1: Donc c'est un agneau, c'est une épaule d'agneau qui va être farcie avec des pigeons, des saucisses de Toulouse qu'on a déjà cuites et des champignons. Et on va cuire ça au four.
0: Et ben on vous suit. Alors parlez-moi un petit peu du couvent et de ses recettes.
1: Donc chaque mois on fait un repas en fait sur un thème de recettes de moine qu'on tire d'un livre de recettes. Donc on choisit en fonction de la saison des recettes. Donc là l'agneau pascal pour Pâques. Donc c'est des recettes qui sont traditionnelles. Là, c'est une recette du Moyen-Âge qui était utilisée, donc on retrouve du pigeon, une volaille qui était beaucoup consommée pendant le Moyen-Âge, et qui était aussi un privilège assez noble d'avoir un pigeonnier. On retrouve ici beaucoup de pigeonniers dans le Lot, donc dans les grandes maisons, de famille, et dans les couvents aussi, on retrouve beaucoup de pigeonniers. L'agneau, c'est quelque chose qu'on retrouve beaucoup aussi dans le coin, le fameux agneau du Quercy. Et après, donc quelques champignons et une garniture aromatique et un peu de saucisse de Toulouse, c'est pour faire ce liant, un peu de gras à l'intérieur de la farce.
0: Eh bien super, eh ben on va commencer alors.
1: Pour commencer, moi ce que j'ai fait, j'ai déjà précuit la saucisse. Il faut environ une demi-portion par personne. Ensuite, on va prendre, donc on a des pigeons frais, on va lever toute la viande en fait, on va suivre le bréchet, enlever tous les os, enlever les ailes, c'est pas la peine de les garder. Vous pouvez garder la carcasse pour faire un petit jus si vous voulez, nous on va pas le faire pour cette recette là.
0: Ok, donc on sort les filets.
1: C'est ça, on a les deux filets, c'est l'équivalent du magret chez le canard, et on a la pâte qui reste accrochée avec.
0: C'est quand même un petit peu technique, hein. Je pense qu'il faut le demander au boucher, ça sera plus simple.
1: Je pense qu'on peut le demander au boucher, après c'est pas si compliqué que ça qu'on a l'habitude de faire des poulets par exemple. C'est juste plus petit. Là, ce que je vais faire, c'est que je vais faire revenir les champignons que j'ai préalablement coupés en fines lamelles. J'ai aussi pelé mes carottes, pelé mes oignons, lavé mon céleri et céleri branche et coupé mon céleri branche. Je vais dans une sauteuse faire revenir mes oignons avec un peu de lard. On peut le faire avec de l'huile, ça marche aussi si vous n'avez pas de lard. Avec de lard, ça donne un peu plus de goût. Donc je fais revenir mes champignons. De ce temps, je vais couper les saucisses que j'ai déjà pré-cuites en petites rondelles et je vais hacher finalement le pigeon dont on a levé les filets.
0: Eh bien, on y va.
1: Donc là, je coupe en rondelles la saucisse. Comme ça, on la retrouvera dans la farce. Elle est déjà cuite. On l'a juste laissée prendre au frigo toute la nuit. On l'a cuit hier soir.
0: Elle est belle, cette saucisse. Elle est d'où ?
1: C'est la saucisse de l'Aveyron, bien entendu. Voilà.
0: Et vous, chef, vous êtes d'où ?
1: Ah, moi, je suis aveyronnais aussi.
0: Oh, quel hasard.
1: Quel hasard. Et en plus, c'est très probable que le type qui m'a fait, le type qui a fait la saucisse soit le même, puisque on se fournit la saucisse là où travaille mon père, qui est boucher. Du coup, j'ai fait tremper les crépines de ce temps pour pouvoir les utiliser, qu'elles ne restent pas collées, et ça les rince une fois de plus avant de les utiliser. Puisqu'on emballera toute l'épaule et la farce dans une crépine avant de la cuire. Donc là, on produit environ pour une soixantaine de couverts demain. Donc il y a les 15 sœurs, plus plusieurs personnes qui viennent manger au restaurant, comme un restaurant traditionnel. En fait, le couvent, c'est à la fois un restaurant, une cantine quand on reçoit des groupes d'enfants. On fait du restaurant d'entreprise quand on a certaines entreprises qui viennent faire des séminaires. Donc on varie un petit peu sur tous ces thèmes-là.
0: Alors moi j'avais une question, je suis assez étonné, parce que je vois que c'est que des recettes ancestrales qui étaient faites en tout cas par les moines, mais je pensais que naïvement, en termes de souvent la gourmandise, la bonne chère, c'était forcément un peu péché. Ben je vois qu'apparemment pas tout à fait.
1: Est-ce qu'on peut considérer ça comme de la gourmandise ? Non, c'est la cuisine qui est bien travaillée. Ils faisaient beaucoup de monastères avec leur propre ferme, donc ils travaillaient avec leur propre production. Donc ça impliquait un travail et ainsi de suite. Donc je pense pas qu'on puisse considérer ça comme de la gourmandise. C'est maintenant qu'on considère ça comme de la gourmandise, mais c'est vrai que les repas du Moyen-Âge étaient peut-être plus gras, plus lourds par rapport à la masse de travail qu'il y avait à faire à l'époque.
0: C'est quand même assez riche la viande. Tout le monde n'avait pas de viande tous les jours.
1: C'est riche, mais c'est des menus qui étaient faits à des occasions très particulières pour l'agneau pascal. On ne tuait pas un agneau tous les jours, effectivement, pour manger chaque jour.
0: Alors là, vous détaillez les filets.
1: Donc là, je coupe grossièrement la chair du pigeon, donc peau et viande à la fois. Et on mettra tout ça dans la farce. Donc dans la farce, on rajoutera aussi les champignons qu'on va dorer. Je laisse encore fondre un tout petit peu le lard. Et après, on les mettra dorer gentiment dans la sauteuse. Mais à la maison, vous pouvez le faire dans une cocotte que vous réutiliserez ensuite pour cuire dans le four l'épaule d'agneau.
0: Il va falloir bien tout me rappeler après, hein, parce que...
1: Un petit retour sur tout ça. C'est vrai que c'est une recette assez simple en soi, mais un peu technique, qui demande un peu de préparation.
0: Mais quand on reçoit du monde à Pâques, c'est la famille, ça fait plaisir. Habituellement, on prend le temps de faire les choses.
1: C'est exactement ça. Donc nous, c'est une recette qu'on tire d'un livre de recettes où on a plusieurs recettes, et c'est les recettes qu'on suit. Alors, ce ne sera pas systématiquement la même recette, mais chaque mois, puisqu'on fait un Happy Sunday sur le thème des recettes de moines, on tire trois recettes, donc entrée, plat, dessert, de ce livre, et avec lesquelles on fait notre menu.
0: C'est une très belle initiative, et vous travaillez vraiment c'est des produits locaux, quoi.
1: Alors là, on travaille des produits locaux, effectivement. L'agneau, c'est de l'agneau du Quercy, les pigeons sont élevés en Aveyron. La saucisse est produite en Aveyron aussi. Donc on sale et on poivre bien sûr les champignons. Une pincée de sel, c'est pas une toute petite pincée. Quand dans une recette on va écrire une pincée de sel, c'est vraiment 5 à 10 grammes de sel dans la main. Il faut y aller à 3 doigts et bien attraper tout ça. Pareil pour le poivre.
0: On gratte les sucres. Donc là on enlève alors les champignons qu'on met de côté. Donc ça, on le rajoute dans la farce. Donc dans la farce, on a les petites tranches de saucisse cuites, les morceaux de blanc de pigeon, mais non, c'est pas blanc, c'est rouge, les magrets de pigeon coupés en morceaux. En tout cas, ça sent déjà très très très très bon.
1: Merci beaucoup. Hop. On va rajouter un petit peu de chair à saucisse fraîche. Donc si vous avez acheté de la saucisse, vous gardez un petit peu de saucisse, vous le mettez...
0: Là, vous êtes en train de préparer pour un régiment. Il faudra nous donner les quantités pour une petite famille, au moins pour 4-6 quoi, ou 8.
1: Bah, alors, pour 4 personnes, il vous faudra 2 pigeons environ, une belle épaule d'agneau désossée. Prenez-la désossée chez le boucher, c'est un peu plus facile. Pareil, le pigeon, s'il peut vous le désosser aussi, ce sera peut-être plus simple en effet. Prenez quelques carottes, quelques oignons, 500 grammes de champignons. Un peu d'herbe de Provence, de thym, de romarin, de laurier. Prenez 4-5 saucisses de Toulouse. Donc on va assaisonner la farce. Donc on met un mélange de poivre qu'on a fait. Donc un petit peu de poivre vert, poivre noir, poivre blanc. On a mis un petit peu de poivre de Kerala et de Timut. On a mixé tout ça avec quelques baies rouges.
0: Et là on mélange avec la main, ok, d'accord.
1: Ah ben c'est plus simple avec la main, oui.
0: Là, vous remettez un petit peu de chair à saucisse, c'est ça ?
1: On rajoute un peu de chair à saucisse, voilà, ça va lier un peu plus la farce. Donc là, on prend l'épaule d'agneau, on essaye de l'étaler, de voir s'il y a quelques nerfs qui restent, des fois des morceaux de cartilage. C'est pas très bon à tomber dessus, donc on n'hésite pas à les retirer.
0: Alors là, c'est...
1: De la crépine, donc je l'étale sur mon plan de travail. Donc j'étale mon épaule.
0: On la met au milieu de la crépine.
1: Au milieu de la crépine, je mets ma chair... Au milieu de l'épaule, donc la chair de la farce.
0: Ok. Et on ferme avec la crépine.
1: On va essayer de former tout ça pour que ça reste une sorte de gros pain en fait. Et après, avec de la ficelle à rôtir, on va l'attacher pour que tout se tienne.
0: Ok. Donc alors, qu'est-ce qu'on fait de ce bel agneau tout ficelé là ?
1: Donc là, soit dans notre sauteuse, soit dans notre cocotte. On le saisit des quatre côtés, on récupère ensuite les sucres avec un peu d'eau. Donc dans un plat à rôtir ou dans une cocotte, si vous avez par exemple saisi votre pièce dans la cocotte, vous pouvez garder votre cocotte avec les sucres. On récupère les sucres de cuisson, on met de la garniture aromatique, donc carottes, oignons, céleri, tout autour. On arrose avec les sucres de cuisson, un peu d'eau et on le met en cuisson. Donc une première fois 15 minutes, on le retourne, encore 15 minutes. Et ensuite encore 15-20 minutes pour finir la cuisson à cœur.
0: Et on sert ça avec quoi ?
1: Et on sert ça, on peut le faire avec n'importe quel petit légume, ou pourquoi pas avec des flageolets ou des faillots, c'est un peu la tradition, avec l'agneau.
0: Ah, très bien, et ben on met ça au four. À quelle température ?
1: Donc on le met à 170-180.
0: Ok, une cuisson douce.
1: Une cuisson, oui, assez douce. Bon, c'est pas... Nous, on a des fours qui sont assez précis, donc à la maison, ils sont toujours un peu moins, un peu plus, en fonction de la cuisson que vous faites. Si vous connaissez votre four, vous le réglez à peu près 180. S'il chauffe fort, vous le mettez un peu moins. S'il chauffe un peu moins fort, vous le mettez un peu plus. Chacun connaît ses outils de cuisine.
0: Alors, dans toute sa table, je vous avoue qu'on a toujours une petite habitude. C'est au moment de la cuisson, on propose, le temps que ça cuise, bon, on verra un petit peu plus, c'est de mettre une petite chanson, une petite musique, un petit quelque chose qui vous plaît. Alors, qu'est-ce qui vous ferait plaisir ?
1: Alors moi, j'écoute pas mal de musique en occitan, donc j'aime bien le groupe Cucagno et pourquoi pas Lucumpaño de la Bairu.
0: Eh ben, on va mettre ça.

0: Sébastien.
1: Bon bah voilà, ça a l'air cuit, c'est ça?
2: Bah oui, ça a l'air cuit, ça a l'air pas mal. Et ça sent très bon.
1: Mmh. Avec le jus et tout. Oh, ça donne faim. On a le droit de goûter?
2: Oui, on a le droit de goûter, mais normalement c'est réservé pour le jour de Pâques, donc ça sera demain.
1: Bah je reviens moi.
2: Allez, avec plaisir.
1: Bah alors, est-ce que je peux quand même vous demander un petit récapitulatif de tout ce qu'il nous faut, parce que moi je suis un peu perdu. Hein.
2: En viande, il nous faudra donc, pour 4 personnes, on va partir sur une petite épaule des Ossets, 3 saucisses de Toulouse, 3 belles saucisses de Toulouse, un ou deux bons pigeons, et donc quelques carottes, un ou deux oignons, une ou deux branches de céleri, et environ 500 grammes de champignons. Et on va donc prendre les pigeons, enlever les filets, les hacher pour les mettre dans la farce. On prend une saucisse qu'on coupe en deux, on prend la chair en saucisse pour mettre dans la farce. On prendra aussi les champignons qu'on cuit pour la farce. Ensuite, on prend l'épaule qu'on étale, on met la farce à l'intérieur et on la cuit des quatre côtés avec la crépine qu'on met tout autour. J'ai oublié de dire la crépine au départ. Donc il faut une crépine aussi. Voilà, tout ça, ça se trouve chez le boucher et chez le primeur.
1: Eh ben, merci beaucoup Vincent Andrieux, c'était très instructif. Et je pense que je vais peut-être venir faire un petit tour demain, voir ce qui se passe du côté du Grand Couvent.
2: Ah ben, c'est avec grand plaisir.
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2: Aujourd'hui, pour Le micro est à vous, nous recevons Christine Ducoux de l'association Le lieu commun. Bonjour Christine.
3: Bonjour Hervé, bonjour Décibel.
2: Christine Ducoux, je vous laisse vous présenter.
3: Oui, mais écoutez, je m'appelle Christine et je viens ici pour présenter donc les carnets de voyage qui ont lieu bientôt.
2: C'est la 12e édition des carnets
3: de voyage. La 12e.
2: Ça fait
3: la 12e année qu'on organise cette manifestation qui rassemble des carnétistes.
2: Alors, pouvez m'expliquer un peu ce que c'est carnétiste?
3: Alors, les carnétistes, c'est en fait un métier, hein, puisque la plupart quand même sont professionnels. Et il s'agit d'artistes qui se plaisent à remplir des carnets de voyage, d'où le nom de carnétiste. Et il y a un grand salon à Clermont-Ferrand, tous les ans, où de nombreux carnétistes sont invités. Et c'est là où on va à la recherche des trois carnétistes qui vont venir donc d'année en année pour participer à cette semaine de carnets de voyage.
2: Alors ces carnets, c'est des petits carnets dépliants, mais c'est des écritures, des peintures, de l'aquarelle.
3: Oui, c'est tout un mélange. Enfin, ces carnets sont faits sur le vif lors de voyages ou de déplacements. Et là, on y met des dessins, des peintures, des collages, du texte, du crayon de couleur, des réflexions. Donc, ça devient vraiment un objet personnalisé. Alors, je peux vous parler des trois carnétistes qui sont invités cette année?
2: Oui,
3: si vous voulez.
2: Plaisir.
3: Donc, ces carnétistes vont montrer une partie de leur travail et en parler. Et de plus, ils animent des ateliers. En direction des scolaires et aussi en direction des adultes. Donc il y aura Isabelle Corquet qui se définit, elle, comme tout simplement curieuse, entre guillemets. Elle peint et elle dessine depuis très jeune. Elle a passé 6 ans aux arts appliqués, ce qui lui permet l'approche de toutes les techniques. Et elle trouve ses sources d'inspiration dans les voyages. Elle adore, dit-elle, les remises en question qui sont un chemin vers l'ouverture de l'esprit. Voilà, un portrait de carnétiste.
2: Et elle pratique plutôt l'aquarelle,
3: Oui, peinture, dessin, en général, ils sont multifacettes. Là, comme il s'agit d'une expo carnétiste, carnet de voyage, on est plutôt sur les carnets de voyage. Elle va animer un atelier qui aura pour thème la préparation et la construction d'un carnet de voyage. Donc on est vraiment là, dans le cœur de l'action. Vincent Drieux, donc deuxième carnétiste invité, qui lui a fait des études d'architecture. Il a fréquenté des ateliers de peinture et de sculpture. Il a exploré la photographie en noir et blanc.
2: Okay.
3: Il a pris le large dans la Marine nationale. Il a vécu sur l'île de Gorée au Sénégal. Il a enseigné le dessin à Rennes, à l'école d'architecture. Et il anime des ateliers sur le vif dans les festivals. Il se définit, lui, comme architecte à l'affût de la lumière, de la matière de l'espace, pour enfin la mettre en chantier. Et puis le troisième invité, c'est Jean-Paul Rousseau, qui lui a été professeur de dessin, qui voyage chaque année en Afrique noire.
2: Oui.
3: Il fait des carnets de voyage, des peintures sur toile aussi, qui figurent dans des livres ou lors d'expositions. Voilà pour nos trois carnétistes. Donc ça reflète un petit peu, ça répond un petit peu à ta question. Différents regards, différentes sources d'inspiration.
2: Si je comprends bien, il y a des ateliers qui vont être... mais ils exposent tous en même temps ou c'est...
3: Oui.
2: Des...
3: Il y a à la Maison des Consuls, donc maison d'exposition à Saint-Céré, sur la place des Consuls, où il y a trois espaces. Donc deux espaces en bas et un espace en haut. Et chaque carnétiste a son espace qu'il aménage, qu'il organise à sa façon.
2: Pendant tout ce moment, on a trois carnétistes qui, eux, sont professionnels.
3: Oui.
2: Mais je sais qu'il y a d'autres invités, des locaux.
3: Oui. Alors, justement, les artistes locaux, chaque année, une artiste différente. Cette année, c'est Agnès Martin-Gentil, qui vient du côté de Figeac, que certains connaissent peut-être, puisqu'elle anime un atelier. Mmh. Elle organise des stages dans cet atelier qui s'appelle Pinceau Vivant. Elle aime beaucoup l'aquarelle, fait et rend des paysages très, très colorés. Donc, elle est à la fois peintre et carnétiste. Et, dit-elle, elle croque la vie, entre guillemets, la vie.
2: Oui, elle fait partie des urban sketchers.
3: Oui, alors les urban sketchers aussi, on voit un petit peu leur travail. Alors, les urban sketchers, c'est quelque chose d'assez unique. C'est un groupe de communautés mondiales. Donc, il y a un groupe Facebook qui leur permet de communiquer entre eux. Donc, des rendez-vous mensuels gratuits, ouverts à tous, sont organisés pour juste le plaisir du dessin sur le vif et pour la rencontre.
2: Oui, donc, c'est ça le concept. Le concept des Urban Catchers, c'est on se donne des rendez-vous et on va dessiner ou peindre ce qu'il y a sur le moment.
3: Voilà, absolument. Sur le vif, c'est une des expressions qui rend bien de quoi il s'agit. Hein. On ne reproduit pas un tableau qui existe ou une photo.
2: Non, on prend une scène, on fait une photo instantanée.
3: Dessinée
2: sur le vif. Oui, c'est à Toulouse cette année qu'il y a un rendez-vous mondial des Urban Catchers.
3: C'est ça, oui. Les gens adorent ça, les participants. C'est se rencontrer, se donner des tas de petites astuces, se montrer ce qu'ils font, où ils en sont, se raconter. Enfin, il y a un lien très fort qui les unit.
2: C'est une très belle communauté.
3: Donc, Urban Sketchers. Sketchers qui veut dire dessinateur en anglais. Et Urban. Et donc, chaque région a un intitulé. Donc, ici, dans la région, c'est Urban Sketchers de Rocamadour. Parce que Rocamadour est un des sites emblématiques de la région.
2: Super.
3: Et alors ici, autour de Saint-Céré, enfin au lieu commun, qui est l'association qui organise donc cet événement, il y a un groupe plus local qui se réunit aussi pour le plaisir de dessiner ensemble, ouvert à tous aussi.
2: Ah oui. Ok, c'est lié au lieu commun.
3: Oui, c'est ça, c'est dans le cadre du lieu commun, c'est-à-dire que ça rentre dans le programme mensuel de cette association avec d'autres choses. Avec là, dernièrement, par exemple, il y a eu un troc de plantes.
2: Oui.
3: Il y a très peu de temps aussi, un film qui est passé avec un débat sur l'agriculture. Donc nous avons aussi, je parle un petit peu de cette association,
2: mais c'est très, très bien,
3: le lieu commun, qui va bientôt fêter ses 20 ans. Et qui existe depuis tout ce temps-là, grâce à ses adhérents. Un des principes, c'est d'avoir un local qui se trouve à Saint-Céré, place de l'Église, et que pour payer le loyer de ce local, il y a un repas organisé toutes les semaines, chaque mercredi, préparé par un ou deux ou trois des adhérents, donc sur la base du volontariat. On s'inscrit pour préparer soit un plat, soit une entrée, soit un dessert. Et chacun paye 6,50 euros. Et la somme récoltée permet de payer le loyer du local.
2: Non, c'est une très belle association, le commun.
3: Oui, donc il y a ces carnets de voyage, mais il y a aussi, certains étaient peut-être là, le Printemps des Poètes aussi, organisé chaque année avec des membres de l'association.
2: Alors, je voudrais revenir sur les urban catchers. Si on est intéressé, vous avez un contact ou...
3: Eh ben, il faut venir à l'exposition.
2: Oui.
3: Et là, vous aurez tous les renseignements. Sinon, c'est un groupe Facebook.
2: Ok.
3: Voilà. Je pense que par le groupe Facebook...
2: Moi, je pense que ça doit être... si on met urban catcher Rocamadour, on doit réussir à trouver quelque chose.
3: Voilà.
2: Ça permet de voir un peu ce qui est fait. Parce que je pense que sur le Facebook, il y a des publications, des dessins. Je crois que les gens publient leurs dessins.
3: C'est vrai que l'idée aussi, à la fin de la journée de dessin, on présente chacun nos dessins qui sont tous rassemblés et photographiés tous en même temps. Voilà. Alors, pour en revenir à l'exposition qui a lieu du 4 au 10 mai prochain.
2: À la Maison des Consuls de Saint-Céré.
3: Oui. On a aussi d'autres présentations, notamment un carnet de voyage éco-citoyen qui est donc fabriqué par les sixièmes du collège du Puy-d'Issolu de Vérac.
2: C'est super ça.
3: Et ça c'est vraiment très, très intéressant de voir comment ces élèves, grâce à leurs professeurs, sont... donc,
2: puis on voit comment ils abordent un peu...
3: Voilà, ce thème. Donc c'est travailler à l'école et c'est la présentation du résultat de leur travail. Et puis il y a aussi les carnets de voyage culinaires des élèves allophones de l'unité pédagogique du lycée de Saint-Céré. Les élèves allophones, c'est ceux dont la langue natale n'est pas le français.
2: Très bien. J'allais vous poser la question.
3: Et donc l'idée de la, du professeur qui s'occupe d'eux aussi et de, qu'ils travaillent sur leur, leur spécialité culinaire de donc, leur pays
2: donc ils vont exposer.
3: De naissance.
2: Ils, vont
3: ils exposent aussi. Pas mal, hein, il y a de quoi voir. Mais alors il n'y a pas que ça, puisque dans la semaine, on organise un atelier libre au bar Dionysos à Saint-Céré, qui se trouve près de l'actuel auditorium. Chacun pourra venir et puis dessiner, voilà, pour retrouver peut-être un peu cette ambiance dont on parlait tout à l'heure.
2: C'est quel jour, ça?
3: Alors, c'est quel jour puisqu'on a un calendrier hein, qui est...
2: Le mercredi 6 mai, vers 20h.
3: Voilà, exactement. Avec possibilité de se restaurer sur place. Et puis le lendemain, le jeudi 7 mai, on a une soirée cinéma au cinéma de Saint-Céré.
2: Oui.
3: Et un film japonais qui s'appelle Le souffle de la montagne et qui se déroule au Japon dans un ermitage parmi les animaux et les esprits de la nature. Donc on y traite du lien entre les êtres et la beauté de l'éphémère. Alors, trois ateliers pour les adultes. Vous pouvez encore prendre des inscriptions, il y a encore quelques places.
2: Comment on s'inscrit ?
3: On s'inscrit en me téléphonant à un numéro que je vais vous donner, 06 80 45 70 14.
2: Très bien.
3: Voilà, donc Christine, 06, je répète,
2: oui.
3: 80 45 70 14.
2: De toute façon, cette émission, après la diffusion, elle sera mise en ligne sur notre site. Donc on peut toujours retrouver ces informations.
3: Très bien. Donc le... L'atelier du samedi matin, 9h, il dure 3h, 2h30 les ateliers, au tarif de 25 euros.
2: Ok, ça c'est le samedi 9 mai.
3: De le samedi matin.
2: Oui, donc ça c'est l'atelier qui est avec...
3: Isabelle Corquet.
2: Oui.
3: Et qui s'appelle « Préparer son carnet de voyage et le construire ». Donc on arrive avec un carnet de voyage vierge et on voit comment... pour ceux qui n'en ont jamais fait, même pour ceux qui en ont déjà fait, comment l'améliorer, le créer, le remplir, ne plus avoir peur d'un carnet de voyage.
2: Parce que moi, des carnets de voyage, j'en ai vu quelques-uns, et justement, c'est des feuilles qui sont assemblées l'une à l'autre, un peu comme un accordéon.
3: C'est vrai, il y a ça aussi, c'est une manière, une façon. Mais un carnet peut avoir toutes les formes. Donc on arrive avec son carnet, et qu'on remplira, qu'on construira avec Isabelle.
2: C'est une très belle initiative.
3: Alors ça, c'est au local du lieu commun, justement, dont je parlais.
2: Ok, on a une adresse ?
3: Oui, place de l'église à Saint-Céré.
2: Ok, super.
3: Et puis le Vincent Andrieux, alors là, c'est une première. On a mis un horaire le soir, donc de 19h30 à 23h. Okay. Vincent Andrieux propose un atelier pochade. Alors encore un mot peut-être à découvrir. En fait, la pochade indique un croquis en couleur exécuté rapidement. C'était très utilisé par les peintres impressionnistes. Ils faisaient des pochades, donc des croquis très rapides en couleur. Vincent Andrieux reprend ce terme.
2: Très bien.
3: Et donc dessiner la lumière du crépuscule à la nuit.
2: Ah, c'est pour ça que c'est en soirée, de 19h30 à 23h.
3: C'est ça.
2: Et ça se passe où ?
3: Alors ça se passera à Saint-Céré.
2: Formidable.
3: Ouais.
2: Place du... Ah voilà, j'ai vu, rendez-vous, place du Mercadial.
3: Voilà, place du Mercadial, c'est la place où se trouve la maison des consuls.
2: Tout à fait.
3: Et donc pour ça, je crois qu'il faut, il y a une petite liste hein, de matériel suggéré par les maîtres de stage. Mmh. Là, ce sont surtout des surligneurs et des gros marqueurs de plusieurs couleurs. Vraiment, c'est une façon très originale d'aborder ce problème de rendre la lumière, surtout le soir et la nuit.
2: C'est intéressant de découvrir ça, effectivement. Oui.
3: Et puis le troisième, c'est Jean-Paul Rousseau. Alors lui, ça sera dimanche matin à 9h, à Saint-Vincent-du-Pendit.
2: Okay.
3: Petite bourgade non loin de Saint-Céré. Et lui, il propose tout simplement mélanger les techniques. Collage, photos, texte, etc.
2: Parce que ouais, le carnet voyage, on peut faire à peu près tout ce qu'on veut. Quoi.
3: Ouais. Donc ça ouvre toutes les possibilités. Ça ouvre... vraiment, ces stages sont toujours très bénéfiques parce que on découvre qu'on peut le faire. Pourquoi pas?
2: Donc les places sont limitées et
3: oui, limitées à 15 personnes, mais il y a encore quelques places.
2: D'accord, donc il faut bien sauter dessus, il faut se dépêcher s'inscrire.
3: Il y a un tarif pour les 3 stages de 70 euros.
2: Oui.
3: Et il est nécessaire de prendre une adhésion au lieu commun de 15 euros. Donc l'association organisatrice.
2: Très bien. Alors, je rappelle, hein, la 12e édition du carnet de voyage, c'est à la Maison des Consuls de Saint-Céré. Du 4 au 10 mai, voilà, avec 3 ateliers programmés par des carnétistes. Donc on s'inscrit, on n'oublie pas, auprès de Christine qui est parmi nous. Je rappelle le numéro, le 06 80 45 70 14. Eh bien, on sera au rendez-vous, Christine. Je vais juste rappeler quelques petites informations pratiques. Donc, le lundi 4 mai à 18h30, à la Maison des Consuls de Saint-Céré, il y aura l'inauguration des carnets de voyage. Donc, rencontre avec les carnétistes. Et du 5 au 11, les horaires sont de 14h30 à 19h. Le samedi, le matin, 10h, 12h30, 14h30, 19h. Et le dimanche, 10h. 12h30, 14h30, 17h. Et merci.
3: Ben merci beaucoup.
2: Oui, merci d'être venu.
3: Merci et à bientôt tout le monde, j'espère.
2: À bientôt pour un prochain rendez-vous de Micro est à vous.
3: Merci Décibel, au revoir.
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Salut les pioupiou, bienvenue à bord du Radio Capitaine. Tu viens d'embarquer pour les mers vénitiennes, les océans radiophoniques. On commence avec les Ouh Baba O'Riley sur l'album Who's Next en 1971. On se retrouvera un petit peu après la chanson à Rome, si tu le veux bien, pour la suite de nos aventures. C'est Radio Capitaine, ne règle pas ton antenne. Bienvenue, murennes et sirènes. Cette voile là, ça a l'air un petit peu mou tout ça. On va retendre un petit peu.

Ça va les pioupiouf. Alors, où en étions-nous la dernière fois? Oula, c'est chapitre 18, le trésor, troisième partie, le comte de Monte Cristo, Alexandre Dumas. Nous avons un peu laissé Edmond Dantès et sommes à la suite de l'abbé Faria, personnage éminemment important de cette histoire. L'abbé Faria qui nous raconte son rapport avec Spada. Spada qui, lui, nous raconte son rapport avec le pape et César Borgia.

0: Nous en étions là quand Alexandre VI répondit à son fils César, qui lui proposait tout simplement d'assassiner les cardinaux. Quoi ? Ne regardons pas à un dîner quand il s'agit de ces excellents cardinaux Spada et Rospigliosi. Quelque chose me dit que nous regagnerons cet argent-là. D'ailleurs, vous oubliez, César, qu'une indigestion se déclare tout de suite, tandis qu'une piqûre ou une morsure n'aboutissent qu'après un jour ou deux. César se rendit à ce raisonnement. Voilà pourquoi les cardinaux furent invités à ce dîner. Un dîner où on leur servit peut-être de la viande rouge. Pourquoi pas? Red meat, Otis Taylor.
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0: dressa le couvert dans la vigne que possédait le pape, près de Saint-Pierre-es-Liens, charmante habitation que les cardinaux connaissaient bien, de réputation. Rospigli aussi, tout étourdi de sa dignité nouvelle, apprêta son estomac et sa meilleure mine. Spada, homme prudent et qui aimait uniquement son neveu, jeune capitaine de la plus belle espérance, prit du papier, une plume, et fit son testament.
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Après s'être écouté ce titre Testify de la Blaxploitation, reprise en 2015 par Johnny Taylor, après que Spada eut fait son testament, il fit dire ensuite à ce neveu de l'attendre aux environs de la vigne. Mais il paraît que le serviteur ne le trouva pas. Spada connaissait la coutume des invitations depuis que le christianisme, éminemment civilisateur, avait apporté ses progrès dans Rome. Ce n'était plus un centurion qui arrivait de la part du tyran vous dire « César veut que tu meures », mais c'était un légat latere qui venait la bouche souriante vous dire de la part du pape « Sa sainteté veut que vous dîniez avec elle ».

Bloomfield avec Hal Cooper, His Holy Modal Majesty. Dans Radio Capitaine, saison 12, The Duke ou le Comte, émission numéro 464, Le Trésor, troisième partie. Spada parti vers les 2 heures pour la vigne de Saint-Pierre-es-Liance. Le pape l'y attendait. La première figure qui frappa les yeux de Spada fut celle de son neveu, tout paré, tout gracieux, auquel César Borgia prodiguait les caresses. Spada pâlit, et César, qui lui décocha un regard plein d'ironie, laissa voir qu'il avait tout prévu, que le piège était bien dressé. On passe de Mike Bloomfield à Metallica, Trapped Under Ice.

Spada n'avait pu que demander à son neveu « Avez-vous reçu mon message ?» Le neveu répondit que non, et comprit parfaitement la valeur de cette question. Il était trop tard, car il venait de boire un verre d'excellent vin, mis à part pour lui par le sommelier du pape. Spada vit au même moment approcher une autre bouteille, dont on lui offrit libéralement. Une heure après, un médecin les déclarait tous deux empoisonnés par des morilles vénéneuses. Spada mourait sur le seuil de la vigne. Le neveu expirait à sa porte en faisant un signe que sa femme ne comprit pas.

Aussitôt, César et le pape s'empressèrent d'envahir l'héritage, sous prétexte de rechercher les papiers des défunts. Mais l'héritage consistait en ceci, un morceau de papier sur lequel Spada avait écrit « Je lègue à mon neveu bien-aimé mes coffres, mes livres, parmi lesquels mon beau bréviaire à coin d'or, désirant qu'il garde ce souvenir de son oncle affectionné. »

Tide. Est-ce que vous êtes affecté comme nous le chantait un des deux frères Ramones? C'est pas la version de I'm Affected officielle de l'album, c'est une version démo cachée dans un de mes nombreux coffres au trésor. Alors, ce fameux trésor de Spada, nous y sommes. Car comme nous le dit Dumas, au chapitre 18 du Comte de Monte Cristo, les héritiers cherchèrent partout, admirèrent le bréviaire, firent main basse sur les meubles et s'étonnèrent que Spada, l'homme riche, fut effectivement le plus misérable des oncles. De trésors, aucun. Si ce n'est les trésors de science renfermés dans la bibliothèque et les laboratoires.

phénoménal Ruthie Foster, tiré de son album de 2007, The Phenomenal Ruthie Foster's Fruits of My Labor. Ce fut tout. César et son père cherchèrent, fouillèrent et espionnèrent. On ne trouva rien, ou du moins très peu de choses. Pour un millier d'écus, peut-être, d'orfèvrerie et pour autant à peu près d'argent monnayé. Mais le neveu avait eu le temps de dire en rentrant à sa femme « Cherchez parmi les papiers de mon oncle, il y a un testament réel. » On chercha plus activement encore, peut-être que n'avaient fait les augustes héritiers. Ce fut en vain. Il resta deux palais et une vigne derrière le palatin. Mais à cette époque, les biens immobiliers avaient une valeur médiocre. Les deux palais et la vigne restèrent à la famille, comme indignes de la rapacité du pape et de son fils.

Oui, The Well. Scarecrow, un groupe dont je t'avais passé un morceau, pas celui-ci, un autre, je me souviens plus lequel, parce que c'était il y a déjà plus de 10 ans. Et oui, les piou-piou, les mois et les années s'écoulèrent. Alexandre VI mourut empoisonné. Vous savez par quelle méprise, j'ai pas besoin de vous le rappeler. César, empoisonné en même temps que lui, en fut quitte pour changer de peau comme un serpent et revêtir une nouvelle enveloppe où le poison avait laissé des taches pareilles à celles que l'on voit sur la fourrure du tigre. Enfin, forcé de quitter Rome, il alla se faire tuer obscurément dans une escarmouche nocturne et presque oublié par l'histoire, dont je ne vous rappellerai pas ici les détails. Épargnez-moi les détails, comme le chantait Spare me the detail, je sais pas comment ça se dit en anglais, Offspring, il y a un petit moment déjà. Tu te souviens? Je suis pas sûr.

Et ce trésor, alors, me diriez-vous, épargnez-moi les détails, vous disait Offspring, ce trésor. Eh bien, nous verrons la prochaine fois que nous sommes ensemble, si vous êtes toujours là, je vous donnerai les détails, le lieu et où le déterrer. En attendant, nous allons terminer cette émission tranquillement avec une chanson. On a commencé par quoi? Je me souviens plus, on t'en épouche pas. Profitez un petit coup rapide. Ah ben oui, suis-je bête. Les Who, évidemment. Eh bien, on terminera. Non, on terminera pas. On continuera avec les Who. Je vous égrènerai ensuite le générique habituel, traditionnel, pour vous rappeler de ce que vous avez entendu. Écoutez. Et ce sera terminé pour l'épisode numéro 464 de cette émission.

Tenfold Again. On reste sur l'album de 1971 Léo que je vous ai passé en tout début d'émission. Cet album qui s'appelait. Merde, je sais plus. C'est facile. C'est lequel l'album? Ah oui, Who's Next? Putain, merde, chier. Ah putain de merde. J'avais dit que je jurerais plus dans cette émission.

certainement pas. On ne coupera pas le morceau des Who, comme toujours dans Radio Capitaine. Tu sais, on va jusqu'au bout d'un morceau. Il craque un peu. C'est un vieux vinyle. Mais le son reste toujours... Comment on pourrait définir le son des Who ? Immortel.

Là. Voilà. Non, presque. Voilà, les piou-piou. Alors, donc, le générique. C'est la fin. Hein. C'est la fin de l'émission. Il nous reste le temps de vous égrener ce qu'on a écouté. Le générique, sur quoi on va pouvoir se l'écouter? On va prendre un générique historique. Je vais prendre le Paradis Complexe de Brian Eno. C'est bien beau d'annoncer des disques, mais avec le fatras que j'ai ici, je vais le retrouver. C'est quoi? Ah, c'est bon. Ouais, c'est ça. Voilà. Donc, alors, ce générique, qu'avons-nous entendu d'autre à part Brian Eno? Complex Even, qu'on est en train d'entendre derrière. Ou alors, qu'avons-nous écouté? C'est selon. Selon votre oreille, selon votre attention, selon ce que vous faisiez ou non, pendant l'heure qui vient de s'écouler dans votre présent. Donc, nous pourrions dire, comme on vient de finir, on met la page, comment on vient de finir, oui, on pourrait dire qu'on a bien commencé, qu'on a très bien commencé, c'est vrai, cette émission avec ce classique indémodable des Who en 1971 sur l'album Who's Next, Baba O'Reilly. Je te l'avais déjà passé une fois, je crois, et, enfin j'en suis sûr même, il y a tellement longtemps, dans l'histoire de Radio Capitaine, en émission numéro 134. Cette émission s'appelait Low-Tech ou la base secrète. C'est pour ça qu'il y a cette ambiance un petit peu spéciale derrière. Non, c'est un hasard. Tu peux te réécouter toutes les émissions de Radio Capitaine très facilement en allant sur le site de l'émission www.radiocapitaine.com. La deuxième chanson de notre liste musicale vous était offerte par Otis Taylor en 2015, Red Meat, sur l'album Hey Joe, Opus Red Meat. Toujours en 2015, la troisième chanson, pardon, Testify. Alors Testify, c'était joué par Johnny, avec un E, Taylor, hein, aussi. Tiens, tiens, coïncidence ou non, je ne sais pas. En fait, je crois qu'ils n'ont rien à voir, ces deux chanteurs. On vérifiera une prochaine tout de suite. Alors, Isolimodal Majesty, on l'avait annoncé, la quatrième chanson par Mike Bloomfield, accompagnée par Al Cooper sur cet album de 2014, From This Head to His Heart to His End. Alors, c'est bon, ça suffit, c'est tout. Cinquième chanson, je voulais vous passer Red Trap de 66666 de Die Antwoord avec DJ Muggs, mais dans la pochette du disque, il n'y avait pas le bon disque. Il y avait un Metallica. Et le Metallica que je vous ai passé, c'était Trapped Under Ice. Rien à voir non plus avec le piège de César Borgia et du pape Alexandre VI. Quoique. Puis on a écouté les Ramones en 80, Free les fruits de son labeur de Ritchie Foster en 2007, de Well par Scarecrow en 2014, Épargne-moi les détails d'Offspring en 2004, et Relais-vous juste avant, album de 71, Who's Next, la boucle, et donc boucler les piou-piou. Je vous dis à la prochaine, je vous aime, c'était Radio Capitaine.

0: Le duo londonien Milkweed au F3 bis, The Snake in Chinese Belief, duo qui fait partie de la programmation du New Trad Fest numéro 3 du nom, qui se déroule à Saint-Agnan-sur-Cher dans le Loir-et-Cher jusqu'au 9 mai. F3 bis, première partie donc consacrée à ce festival. La deuxième à Meryl Amp, qui viendra jouer dans le nord du Lot le 30 mai exactement, près de Flaujac-sur-Gare, au lieu dit scellé. Harry Gorski Brown, I wanna fight your father.
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0: Le Romain, mais. Extrait de l'album Caracos, édité par Malpol Death. C'était Echoes of the Harvest. Juste auparavant, Elisabeth Vogler, au nom Deus Asos, c'est le titre de l'album Sous le phare. Sur le label berlinois Bio. Et Harry Gorski Braun. I Wanna Fight Your Father, extrait de l'album Dirt Drone Maker After Dreambots, édité par Glark, label écossais. Trois formations présentes lors du troisième New Trad Festival de Saint-Agnan-sur-Cher. Danse, concert, ciné. C'est jusqu'au 9 mai.
1: F3 bis.

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1: Chez Maple Def toujours, Luke Maudsley, Little Blanquette, extrait de l'album Vulgar Display of Affection, et Tresk, aka Laurent Peter, aka d'Incise, sur le label Ousse.

0: Meryl Hamp. C'est sur plusieurs temps. HY01 bis des Spring ou encore Alcor Ballade d'un cavalier flâneur. Sam Sim sur la compilation Fair Play 2. Meryl Hamp sera en concert avec Arnica Montana, HTK, Tom Breck. Au lieu dit le Célé, près de Flaujac Gare, c'est au nord du Lot, sur le Cos. Plus d'infos, dolin427.org/niveau-NIVO.
1: Okay.

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0: Le duo londonien Milkweed au F3 bis, The Snake in Chinese Belief, duo qui fait partie de la programmation du New Trad Fest numéro 3 du nom, qui se déroule à Saint-Agnan-sur-Cher dans le Loir-et-Cher jusqu'au 9 mai. F3 bis, première partie donc consacrée à ce festival. La deuxième à Meryl Amp, qui viendra jouer dans le nord du Lot le 30 mai exactement, près de Flaujac-sur-Gare, au lieu dit scellé. Harry Gorski Brown, I Wanna Fight Your Father.
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Le Romain, mais. Extrait de l'album Caracos, édité par Maple Death. C'était Echoes of the Harvest. Juste auparavant, Elisabeth Vogler, au nom Deus Asos, c'est le titre de l'album Sous le phare. Sur le label berlinois Bio. Et Harry Gorski Braun. I Wanna Fight Your Father, extrait de l'album Dirt Drone Maker After Dreambots, édité par Glark, label écossais. Trois formations présentes lors du 3e New Trad Festival de Saint-Agnan-sur-Cher. Danse, concert, ciné. C'est jusqu'au 9 mai.

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1: Maple Def toujours, Luke Maudsley, Little Blanquette, extrait de l'album Vulgar Display of Affection, et Tresk, aka Laurent Peter, aka d'Incise, sur le label Ousse.

0: Meryl Hamp. C'est sur plusieurs temps. HY01 bis, des Spring ou encore Alcor Ballade d'un cavalier. Flâneur. Sam Sim sur la compilation Fair Play 2. Meryl Hamp sera en concert avec Arnica Montana, HTK, Tom Breck. Au lieu dit le Célé, près de Flaujac Gare, c'est au nord du Lot, sur le COS. Plus d'infos, dolin427.org/niveau-NIVO.
1: Thank you.